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Retrouvons tout de suite l'éphéméride de ce 7 juin. Bonne fête Gilbert. Leur couleur l'oranger, leur chiffre le 1. L'innocence du 7 juin, Jean-Pierre François, le chanteur. Thierry Hazard, le chanteur. Cédric Sorado, le joueur de handball. Fabrice Éboué, l'humoriste, acteur et réalisateur. Sarah Lelouch, la comédienne, journaliste et présentatrice de télévision. Roberto Alagna, le chanteur ténor. Prince, le chanteur. Johnny Clegg, le musicien. En 1917, Dean Martin, le chanteur et acteur. En 1848, Paul Gauguin, le peintre post-impressionniste. Les décès en 2015, Christopher Lee, l'acteur. En 2013, Pierre Mauroy, l'homme politique. En 2001, Carole Fredericks, la chanteuse. En 1991, Antoine Blondin, le journaliste, chroniqueur et écrivain. En 2019, lors de la tempête Miguel, trois sauveteurs en mer perdent la vie au large des Sables d'Olonne. En 2007, c'est l'ouverture du G8 en Allemagne, climat plus que tendu autour du réchauffement et de la Russie-États-Unis pour les projets antimissiles américains. En 2001, Jacques Chirac inaugure à Avignon la nouvelle gare du TGV Méditerranée qui met Marseille à 3 heures de Paris. En 1964, en cyclisme, Jacques Anquetil gagne son deuxième Tour de France. En 1905, la Norvège devient indépendante de la Suède. Et le dicton « Eau de joie anime le moulin ».

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1: Nos coups de cœur télévisés en ce dimanche. TF1 à 21h10 propose Chasse gardée de Frédéric Forestier et Alain Fourion, comédie française avec Didier Bourdon et Thierry Lhermitte. Dans un village sans histoire, une maison de rêve en pleine nature est à vendre pour Simone et Adélaïde à l'étroit dans leur appartement parisien. Avec leurs enfants, c'est l'occasion idéale de se faire le grand saut et de quitter l'enfer de la ville. Qu'est-ce qu'on a encore fait au bon Dieu? C'est le film à 23h de Philippe de Chauvron avec Christian Clavier et Chantal Lauby. France 2, Mourir peut attendre, le film de Gary Fukunaga, un film d'action états-unien, également du Royaume-Uni, avec Daniel Craig et Rami Malek. Bond a quitté les services secrets et coule des jours heureux en Jamaïque. Mais sa tranquillité est de courte durée car son vieil ami Félix Leiter et de la CIA débarque pour solliciter son aide. Il s'agit de sauver un scientifique qui vient d'être kidnappé. Et puis le magazine Beau Geste ensuite de Pierre Lescure. La fabrique du mensonge, c'est à 21h10 sur France 5. Un documentaire, Brigitte Macron sauve l'ombre de la lumière, de la rumeur plutôt. Tout le monde a entendu cette théorie visant Brigitte Macron, une histoire persistante selon laquelle elle serait un homme et même son propre frère Jean-Michel Trogneux. Longtemps, ce récit n'a circulé qu'à voix basse, comme une plaisanterie de mauvais goût échangée entre amis, en famille, autour d'une machine à café. Retrouvez à 21h10 ce documentaire du mensonge. Et puis Crimée, le spectacle de la guerre à 22h50. Toujours à la télévision ce soir, ce dimanche, Capitaine Phillips, le film de Paul Greengrass à 21h05 sur Arte. Avec Tom Hanks et Catherine Keener, la relation qui s'instaure entre le capitaine Richard Phillips, commandant du bateau et muse, le chef des pirates somaliens, qui le premier otage est au cœur du récit. Les deux hommes sont amenés à s'affronter lorsque Muse et son équipe s'attaquent au navire désarmé de Phillips. Tom Hanks, un héros ordinaire, documentaire à 23h15.

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2: Bonjour à tous, nous fêtons Gilbert aujourd'hui. Alors que vous réserve cette journée ?
3: Méfiez-vous, Bélier, les apparences. Vous risquez de tomber dans tous les pièges qu'on vous tendra aujourd'hui, alors restez sur vos gardes.
2: Taureau, manifestez donc de la discrétion si vous voulez montrer ce que vous valez vraiment.
3: Gémeaux, Mercure vous invite aujourd'hui à arrondir les angles, même à votre détriment.
2: Cancer, de bonnes nouvelles vous arrivent enfin. Profitez de cette opportunité pour vous situer face aux propositions qu'on pourrait vous faire.
3: Lion, ne ruez pas trop dans les brancards, même si vous avez envie de tout envoyer promener. Ce n'est franchement pas une bonne idée.
2: Vierge, vous retrouvez le grand moral. Vous allez vous sortir avec brio d'une situation complexe.
3: Balance, une discussion avec un membre de votre clan risque de tourner au vinaigre. Vous voilà prévenu.
2: Scorpion, vous aurez une agréable surprise. Tentez votre chance car une de vos connaissances proches semble changer d'attitude avec vous.
3: Sagittaire, bien inspiré sur tous les plans, vous serez motivé pour prendre des initiatives.
2: Capricorne, n'ayez pas de regrets inutiles, ce qui est fait, c'est comme ça.
3: Verseau, Vénus vous encourage à réinvestir dans votre bien-être quotidien. Marchez, respirez, prendre soin de votre corps en douceur.
2: Enfin, Poisson, ne vous laissez pas embrouiller par de petits détails sans importance.
0: Bonne journée à tous, à demain pour un nouvel horoscope.

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1: Retrouvons tout de suite l'éphéméride de ce 7 juin. Bonne fête Gilbert, leur couleur l'oranger, leur chiffre le 1. Les naissances du 7 juin, Jean-Pierre François, le chanteur. Thierry Hazard, le chanteur. Cédric Sorado, le joueur de handball. Fabrice Eboué, l'humoriste, acteur et réalisateur. Sarah Lelouch, la comédienne, journaliste et présentatrice de télévision. Roberto Alagna, le chanteur ténor. Prince, le chanteur. Johnny Clegg, le musicien. En 1917, Dean Martin, le chanteur et acteur. En 1848, Paul Gauguin, le peintre, post-impressionniste. Les décès en 2015, Christopher Lee, l'acteur. En 2013, Pierre Mauroy, l'homme politique. En 2001, Carole Fredericks, la chanteuse. En 1991, Antoine Blondin, le journaliste, chroniqueur et écrivain.

0: En 2019, lors de la tempête Miguel, 3 sauveteurs en mer perdent la vie au large des Sables d'Olonne. En 2007, c'est l'ouverture du G8 en Allemagne, climat plus que tendu autour du réchauffement et de la Russie-États-Unis pour les projets antimissiles américains. En 2001, Jacques Chirac inaugure à Avignon la nouvelle gare du TGV Méditerranée qui met Marseille à 3 heures de Paris. En 1964, en cyclisme, Jacques Anquetil gagne son deuxième Tour de France. En 1905, la Norvège devient indépendante de la Suède. Et le dicton « Eau de joie anime le moulin ».
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0: Bonjour à tous, nous fêtons Gilbert aujourd'hui. Alors, que vous réserve cette journée?
1: Méfiez-vous, Bélier, des apparences. Vous risquez de tomber dans tous les pièges qu'on vous tendra aujourd'hui, alors restez sur vos gardes.
0: Taureau, manifestez donc de la discrétion si vous voulez montrer ce que vous valez vraiment.
1: Gémeaux, Mercure vous invite aujourd'hui à arrondir les angles, même à votre détriment.
0: Cancer, de bonnes nouvelles vous arrivent enfin. Profitez de cette opportunité pour vous situer face aux propositions qu'on pourrait vous faire.
1: Lion, ne ruez pas trop dans les brancards, même si vous avez envie de tout envoyer promener, ce n'est franchement pas une bonne idée.
0: Vierge, vous retrouvez le grand moral, vous allez vous sortir avec brio d'une situation complexe.
1: Balance, une discussion avec un membre de votre clan risque de tourner au vinaigre, vous voilà prévenu.
0: Scorpion, vous aurez une agréable surprise, tentez votre chance car une de vos connaissances proches semble changer d'attitude avec vous.
1: Sagittaire, bien inspiré sur tous les plans, vous serez motivé pour prendre des initiatives.
0: Capricorne, n'ayez pas de regrets inutiles, ce qui est fait, c'est comme ça.
1: Verseau, Vénus vous encourage à réinvestir dans votre bien-être quotidien. Marchez, respirez, prendre soin de votre corps en douceur.
0: Enfin, Poisson, ne vous laissez pas embrouiller par de petits détails sans importance. Bonne journée à tous, à demain pour un nouvel horoscope.
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2: Et les organisations à venir au pays de Gérardmer, pays des Lacs, ou encore à la Bresse, vallée de la Mozotte, et un petit peu plus loin, on va suivre la rivière. Et le 13 juin, festival des Effousnés, les Fatal Picards, et une touche d'optimisme, la base de loisirs de Saulsure, réservation sur LOASO, 25€. Vous entendrez d'ailleurs en interview les Fatal Picards sur Radio des Ballons. Le salon littérature jeunesse, c'est samedi 6 juin, entrée libre, à Gérardmer, donc à la Média Ludothèque de 10h à 18h. Ce sera à l'espace Tilleul, donc à Gérardmer, alentour Éclat de Lire, à partir du 6 avril jusqu'au 6 juin, donc jusqu'au 6 juin, donc c'est toujours valable. Spectacle, balade, comté, exposition, rencontre, atelier, atelier d'écriture, conférence. La Symphonie des Aigles, ce sera le 13 juin, c'est beaucoup plus loin là, puisqu'il s'agit de la Volerie des Aigles, et une soirée qui débutera avec Entre Ciel et Terre. Une soirée emblématique, Symphonie des Jeunes de Strasbourg. La soirée se prolongera ensuite dans une ambiance conviviale autour d'une buvette et d'un barbecue. Et vous renseignez donc près de la Volerie des Aigles, vous allez les trouver sur internet. Sachez que le tarif est de 12€ pour les adultes, 8€ pour les enfants de 5 à 14 ans, 10,50€ pour le tarif réduit et 7€ pour autre tarif réduit, celui des enfants. Des stations immersives donc au cœur du parc à découvrir avec ce qui est un événement un peu national d'ailleurs. Luc Arbogast, le chant des pierres, chapelle de Travexin à Cornimont. Ce sera le samedi 27 juin à 20h30 ainsi que le dimanche 28 juin à 16h. Le tarif est de 25€. Les places sont limitées. Vous réservez sur Hello Asso. Renseignements au 06 21 04 66 26 et chapelle.travexin@free.fr. Et il y a également un autre numéro de téléphone, 06 15 17 04 87, si le premier ne fonctionne pas. Petite restauration sur place, concert organisé par l'association des Amis de la Chapelle de Travexin.
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Retrouvons tout de suite l'éphéméride de ces 7 joies. Bonne fête Gilbert. Leur couleur l'oranger, leur chiffre le 1. L'innocence du 7 juin, Jean-Pierre François, le chanteur. Thierry Hazard, le chanteur. Cédric Sorado, le joueur de handball. Fabrice Eboué, l'humoriste, acteur et réalisateur. Sarah Lelouch, la comédienne, journaliste et présentatrice de télévision. Roberto Alagna, le chanteur ténor. Prince, le chanteur. Johnny Clegg, le musicien. En 1917, Dean Martin, le chanteur et acteur. En 1848, Paul Gauguin, le peintre, post-impressionniste. Les décès. En 2015, Christopher Lee, l'acteur. En 2013, Pierre Mauroy, l'homme politique. En 2001, Carole Fredericks, la chanteuse. En 1991, Antoine Blondin, le journaliste, chroniqueur et écrivain. En 2019, lors de la tempête Miguel, 3 sauveteurs en mer perdent la vie au large des Sables d'Olonne. En 2007, c'est l'ouverture du G8 en Allemagne, climat plus que tendu autour du réchauffement et de la Russie-États-Unis pour les projets antimissiles.

America. En 2001, Jacques Chirac inaugure à Avignon la nouvelle gare du TGV Méditerranée qui met Marseille à 3 heures de Paris. En 1964, en cyclisme, Jacques Anquetil gagne son deuxième Tour de France. En 1905, la Norvège devient indépendante de la Suède. Et le dicton « Eau de joie anime le moulin ».

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0: La vie au pays de Remiremont et aux alentours, dimanche 7 juin, à partir de 8h, c'est la rando-trail, la stéphanoise, organisée par l'association Courir Ensemble Vosges. Dimanche 7 juin, à 17h30, à la chapelle de la Suche, concert duo Jean-Pierre Comeau au piano et Xavier Girotteau au saxophone, organisé par l'association Noctua. Et le jeudi 11 juin, Voyage imaginaire, le grand théâtre des sons et des histoires dans le cadre de la deuxième édition de la Dizaine des Arts organisée par la CC, la communauté de communes de la Porte des Vosges méridionale. Dit en entier, c'est quand même mieux. Le théâtre de la Miroiterie en spectacle, et ce sera du 4 au 7 juin, spectacle créé à la Miroiterie. Pour tous les goûts, pour tous les âges, buvette et petite restauration sur place, food truck le samedi. Alors, je vais vous donner le programme du vendredi soir à 19h. Je ne peux pas le prononcer, c'est par les collégiens. À 20h, Grolanda par l'atelier du jeudi. À 20h30, les secrets du palier par les adultes. Samedi 6 juin, 10h, cap ou pas cap par les enfants. Et puis le 11h30, alors je préfère ne pas le prononcer, mais ce sera par les collégiens le retour. À 14h, le secret du palier par les adultes. À 15h45, le coq au village par les TTF BG. À 16h15, libre par la troupe du bout de la rue. Et à 16h30, Grolanta par l'atelier du jeudi, ce que j'ai pas pu prononcer, mais vous le savez certainement d'avance. Et food truck toute la journée, Val Traiteur, Flamenkuch, venez manger sur place. Réservation par SMS uniquement au 07 60 06 93 80. Et non, jour, heure du spectacle, nombre de places que vous voulez. D'autres rendez-vous encore hein, pour les jours qui viennent. Et il y aura donc samedi 6 juin, l'Assemblée Générale et même la fin de saison des vendredis 5 juin, donc au samedi 6 juin, l'Assemblée Générale, le gymnase de Béchamp du judo. Alors le vendredi 5, l'Assemblée, c'est à 20h. Samedi 6, finale du Challenge des Hauts-de-Vosges. Déroulement de la journée de 8h30 à 18h. Les horaires sont approximatifs. Hein. Bon, c'est pas un horaire suisse, donc à 10h, remise des médailles baby judo. 10h30, séance de Taïso. 15h, remise des médailles mini poussin. 16h30, remise des poussins. Et 17h45, des benjamins.
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0: Bonjour à tous, nous fêtons Gilbert aujourd'hui. Alors, que vous réserve cette journée?
1: Méfiez-vous, Bélier, les apparences. Vous risquez de tomber dans tous les pièges qu'on vous tendra aujourd'hui, alors restez sur vos gardes.
0: Taureau, manifestez donc de la discrétion si vous voulez montrer ce que vous valez vraiment.
1: Gémeaux, Mercure vous invite aujourd'hui à arrondir les angles, même à votre détriment.
0: Cancer, de bonnes nouvelles, vous arrivez enfin. Profitez de cette opportunité pour vous situer face aux propositions qu'on pourrait vous faire.
1: Lion, ne ruez pas trop dans les brancards, même si vous avez envie de tout envoyer promener, ce n'est franchement pas une bonne idée.
0: Vierge, vous retrouvez le grand moral, vous allez vous sortir avec brio d'une situation complexe.
1: Balance, une discussion avec un membre de votre clan risque de tourner au vinaigre, vous voilà prévenu.
0: Scorpion, vous aurez une agréable surprise, tentez votre chance car une de vos connaissances proches semble changer d'attitude avec vous.
1: Sagittaire, bien inspiré sur tous les plans, vous serez motivé pour prendre des initiatives.
0: Capricorne, n'ayez pas de regrets inutiles, ce qui est fait, c'est comme ça.
1: Verseau, Vénus vous encourage à réinvestir dans votre bien-être quotidien. Marchez, respirez, prendre soin de votre corps en douceur.
0: Enfin, Poisson, ne vous laissez pas embrouiller par de petits détails sans importance. Bonne journée à tous, à demain pour un nouvel horoscope.
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1: Retrouvons tout de suite l'éphéméride de ces 7 joies. Bonne fête Gilbert, leur couleur l'oranger, leur chiffre le 1. L'innocence du 7 juin, Jean-Pierre François, le chanteur. Thierry Hazard, le chanteur. Cédric Sorado, le joueur de handball. Fabrice Eboué, l'humoriste, acteur et réalisateur. Sarah Lelouch, la comédienne, journaliste et présentatrice de télévision. Roberto Alagna, le chanteur ténor. Prince, le chanteur. Johnny Clegg, le musicien. En 1917, Dean Martin, le chanteur et acteur. En 1848, Paul Gauguin, le peintre, post-impressionniste. Les décès en 2015, Christopher Lee, l'acteur. En 2013, Pierre Mauroy, l'homme politique. En 2001, Carole Fredericks, la chanteuse. En 1991, Antoine Blondin, le journaliste, chroniqueur et écrivain. En 2019, lors de la tempête Miguel, 3 sauveteurs en mer perdent la vie au large des Sables d'Olonne. En 2007, c'est l'ouverture du G8 en Allemagne, climat plus que tendu autour du réchauffement et de la Russie-États-Unis pour les projets antimissiles américains. En 2001, Jacques Chirac inaugure à Avignon la nouvelle gare du TGV Méditerranée qui met Marseille à 3 heures de Paris. En 1964, en cyclisme, Jacques Anquetil gagne son 2e Tour de France. En 1905, la Norvège devient indépendante de la Suède. Et le dicton « Eau de joie anime le moulin ».
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2: La vie au pays de Remiremont et aux alentours, dimanche 7 juin, à partir de 8h, c'est la rando-trail, la stéphanoise, organisée par l'association Courir Ensemble Vosges. Dimanche 7 juin, à 17h30, à la chapelle de la Suche, concert duo Jean-Pierre Comeau au piano et Xavier Giroteau au saxophone, organisé par l'association Noctua. Et le jeudi 11 juin, Voyage imaginaire, le grand théâtre des sons et des histoires dans le cadre de la deuxième édition de la Dizaine des Arts organisée par la CC, la communauté de communes de la Porte des Vosges méridionale. Dit en entier, c'est quand même mieux. Le théâtre de la Miroiterie en spectacle, et ce sera du 4 au 7 juin, spectacle créé à la Miroiterie pour tous les goûts, pour tous les âges, buvette et petite restauration sur place, food truck le samedi. Alors, je vais vous donner le programme du vendredi soir à 19h. Je ne peux pas le prononcer, c'est par les collégiens. À 20h, Grolanda par l'atelier du jeudi. À 20h30, les secrets du palier par les adultes. Samedi 6 juin, 10h, cap ou pas cap par les enfants. Et puis le 11h30, alors je préfère ne pas le prononcer, mais ce sera par les collégiens le retour. À 14h, le secret du palier par les adultes. À 15h45, le coq au village par les TTF BG. À 16h15, libre par la troupe du bout de la rue. Et à 16h30, Grolanta par l'atelier du jeudi. Ce que je n'ai pas pu prononcer, mais vous le savez certainement d'avance. Et food truck toute la journée, Val Traiteur, Flamenkush, venez manger sur place. Réservation par SMS uniquement au 07 60 06 93 80. Et non, jour, heure du spectacle, nombre de places que vous voulez. D'autres rendez-vous encore hein, pour les jours qui viennent. Et il y aura donc samedi 6 juin, l'Assemblée Générale et même la fin de saison des vendredis 5 juin, donc au samedi 6 juin, l'Assemblée Générale, le gymnase de Béchamp du judo. Alors le vendredi 5, l'assemblée, c'est à 20h. Samedi 6, finale du challenge des Hauts-de-Vosges. Déroulement de la journée de 8h30 à 18h. Les horaires sont approximatifs. Hein. Bon, c'est pas un horaire suisse. Donc, à 10h, remise des médailles baby judo. 10h30, séance de Taïso. 15h, remise des médailles mini poussin. 16h30, remise des poussins. Et 17h45, des benjamins.
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0: Bonjour à tous, nous fêtons Gilbert aujourd'hui. Alors, que vous réserve cette journée ?
1: Méfiez-vous, Bélier, les apparences. Vous risquez de tomber dans tous les pièges qu'on vous tendra aujourd'hui, alors restez sur vos gardes.
0: Taureau, manifestez donc de la discrétion si vous voulez montrer ce que vous valez vraiment.
1: Gémeaux, Mercure vous invite aujourd'hui à arrondir les angles, même à votre détriment.
0: Cancer, de bonnes nouvelles, vous arrivez enfin. Profitez de cette opportunité pour vous situer face aux propositions qu'on pourrait vous faire.
1: Lion, ne ruez pas trop dans les brancards, même si vous avez envie de tout envoyer promener, ce n'est franchement pas une bonne idée.
0: Vierge, vous retrouvez le grand moral, vous allez vous sortir avec brio d'une situation complexe.
1: Balance, une discussion avec un membre de votre clan risque de tourner au vinaigre, vous voilà prévenu.
0: Scorpion, vous aurez une agréable surprise, tentez votre chance car une de vos connaissances proches semble changer d'attitude avec vous.
1: Sagittaire, bien inspiré sur tous les plans, vous serez motivé pour prendre des initiatives.
0: Capricorne, n'ayez pas de regrets inutiles, ce qui est fait, c'est comme ça.
1: Verseau, Vénus vous encourage à réinvestir dans votre bien-être quotidien. Marchez, respirez, prendre soin de votre corps en douceur.
0: Enfin, Poisson, ne vous laissez pas embrouiller par de petits détails sans importance. Bonne journée à tous, à demain pour un nouvel horoscope.
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5: La vie au pays de Remiremont et aux alentours, dimanche 7 juin, à partir de 8h, c'est la rando trail stéphanoise organisée par l'association Courir Ensemble Vosges. Dimanche 7 juin à 17h30 à la chapelle de la Suche, concert duo Jean-Pierre Comeau au piano et Xavier Giroteau au saxophone organisé par l'association Noctua. Et le jeudi 11 juin, Voyage imaginaire, le grand théâtre des sons et des histoires dans le cadre de la deuxième édition de la dizaine des arts organisée par la CC, la communauté de communes de la Porte des Vosges méridionale. Dit en entier, c'est quand même mieux. Le théâtre de la miroiterie en spectacle, et ce sera du 4 au 7 juin, spectacle créé à la miroiterie pour tous les goûts, pour tous les âges, buvette et petite restauration sur place, food truck le samedi. Alors, je vais vous donner le programme du vendredi soir à 19h. Je ne peux pas le prononcer, c'est par les collégiens. À 20h, Grolanda par l'atelier du jeudi. À 20h30, les secrets du palier par les adultes. Samedi 6 juin, 10h, cap ou pas cap par les enfants. Et puis le 11h30, alors je préfère ne pas le prononcer, mais ce sera par les collégiens le retour. À 14h, le secret du palier par les adultes. À 15h45, le coq au village par les TTF BG. À 16h15, libre par la troupe du bout de la rue. Et à 16h30, Grolanta par l'atelier du jeudi. Ce que j'ai pas pu prononcer, mais vous le savez certainement d'avance. Et food truck toute la journée, Val Traiteur, Flamenkuch, venez manger sur place. Réservation par SMS uniquement au 07 60 06 93 80. Et non, jour, heure du spectacle, nombre de places que vous voulez. D'autres rendez-vous encore hein, pour les jours qui viennent. Et il y aura donc samedi 6 juin, l'Assemblée Générale et même la fin de saison des vendredis 5 juin, donc au samedi 6 juin, l'Assemblée Générale, le gymnase de Béchamp du judo. Alors le vendredi 5, l'assemblée, c'est à 20h. Samedi 6, finale du challenge des Hauts-de-Vosges. Déroulement de la journée de 8h30 à 18h. Les horaires sont approximatifs. Hein. Bon, c'est pas un horaire suisse, donc. À 10h, remise des médailles baby judo. 10h30, séance de taïso. 15h, remise des médailles mini poussin. 16h30, remise des poussins. Et 17h45, des benjamins.
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5: Jean-Pascal, tu commets aujourd'hui un nouveau livre.
7: Ah oui, commettre est un mot intéressant dans la langue française, oui. En fait, je transmets. C'est-à-dire que c'est de la mémoire personnelle, mais c'est surtout un besoin de communiquer des souvenirs pour valoriser le cinéma sous tous ses aspects. Parce que le livre aborde beaucoup de sujets. Il y a une partie qui concerne Gérardmer, l'histoire du cinéma à Gérardmer au début du XXe siècle, les premiers films tournés en Perle des Vosges, des techniciens, je pense à Maurice Gilbert qui était Jérômois, qui a fait le son de plus de 200 longs métrages entre le début des années 70 et la fin des années 80. Donc il y a des hommages à diverses choses, diverses personnes. Il y a un hommage au début du festival de Gérardmer, 94, 95, 96. J'ai des choses plus personnelles, ce qui sont mes festivals de Cannes des années 80, par exemple, entre 82 et 90, où j'ai retrouvé des diapositives de l'époque, avec des anecdotes, bien sûr. Et puis, il y a une partie plus qui correspond plus à mes amis Dada, j'allais dire, c'est les pionniers du cinéma, le cinéma muet, les tout premiers qui étaient des gens incroyables, des génies absolus. Il n'y a pas que Charlie Chaplin, il y a Max Linder, français. Il y a évidemment Buster Keaton, Chaplin, j'ai dit, Harold Lloyd. Et puis il y a même un gars qui est un ovni dans le cinéma qui s'appelait Charlie Bowers. C'est un type qui, dans les années 20, mélangeait l'animation déjà avec le réel. Voilà, c'est un livre de... comment dirais-je, un livre de passion et de lien, de transmission avec les jeunes générations, mais pas que, même avec des adultes. Et puis il y a un chapitre important sur le cinéma à l'ancienne, la projection à l'ancienne, que moi j'ai pratiqué, j'ai cette chance-là, avec du film, du vrai film, pas des logiciels et du numérique, du vrai film, du film 35 mm, voilà, avec des bobines et puis des projecteurs qui fonctionnaient pas avec des lampes, qui fonctionnaient avec des charbons. On faisait l'arc de lumière avec deux charbons. Voilà, c'est tout un univers, le cinéma d'avant 2000, entre 1895 et 2000, qui est chargé de plein de choses et puis de plein de d'artisans, des petites mains. On dit que c'est des petites mains, c'est pas des petites mains. Voilà, un ingénieur du son, c'est pas rien sur un film, c'est très important.
5: Ouais, parce que dans ta vie, finalement, le cinéma prend une grande importance.
7: Oui, il prend une grande importance parce que on va répéter ce qui a déjà été dit. Je suis un peu l'Obélix des grandes gueules, quoi. Mon père m'a emmené sur le tournage. J'avais 4 ans, je me souviens pas. Par contre, il m'a emmené sur les ruines du tournage. J'avais 11 ans et ça m'a marqué. Et puis ça m'a mis le pied à l'étrier pour m'intéresser au cinéma en général. Donc c'est un long parcours qui est aussi lié à mes années de photographe, à mes quelques années de correspondant de presse, de radio locale, le début des radios locales.
5: Tu les as présidées d'ailleurs.
7: Ouais, mais c'est vrai que. C'était une période incroyable. En fait, les premières radios locales, c'est quelque chose que plus personne ne vivra. Nous, on a vécu ça. Toute proportion gardée, je pense que c'est aussi important que, par exemple, dans le cinéma, puisque j'en parle, en parlant de Gérard May, en 1914, le cinéma itinérant, avec un truc qui s'appelle l'Eden Ciné, qui est un truc complètement fou, c'est-à-dire qu'on amène le cinéma chez les gens, enfin dans la ville, avec un dancing, des gens costumés, c'est tout un univers, et ça dure 1 an, 2 ans, et ça disparaît. Voilà. Alors ces choses-là, il faut les mettre en valeur, il faut les communiquer, il faut les transmettre, il faut que tout le monde s'approprie cette histoire-là, parce qu'il ne faut pas la perdre, je pense que c'est très, très, très important.
5: Alors Jean-Pascal, ça va te conduire maintenant à repartir plus que jamais en tournée.
7: Ah oui, parce que la tournée continue avec Olivier Berthaud, mon éditeur. Oui, la tournée des Grandes Gueules qui a déjà 90 dates, qui a une quinzaine de dates jusque la fin de l'année, continue parce que il n'y a pas de raison de s'arrêter. Les Grandes Gueules s'intéressent des gens partout. Et puis on a un public qui à 30 ans pouvait être un public de seniors et qui maintenant depuis 3-4 ans est un public de trentenaires, de quadragénaires qui viennent parfois avec leurs adolescents pour découvrir les Grandes Gueules. Voilà, parce que les Grandes Gueules c'est intemporel. Donc on continue cette tournée dans les Vosges et ailleurs, et puis on va mettre en place une tournée par rapport au livre sur le cinéma, puisque j'ai fait un film de 14 minutes qui est en lien avec ce bouquin, et puis avec des questions, des réponses, un débat sur l'univers du cinéma. Voilà, c'est une autre partie. On reste dans le cinéma, dans les deux cas, mais ce sont deux choses différentes. Il faut aller devant les gens, c'est très très important. Et nous, on va dans les petites communes, et on s'aperçoit que dans les petites communes, les toutes petites communes, quand on vient un samedi après-midi ou un dimanche après-midi, mais c'est hyper précieux pour les gens, parce qu'ils n'ont rien. Ils ont la télé, certes, mais on leur amène une animation et un univers qui fait rêver aussi. Parce que j'ai pas parlé de ça aujourd'hui, mais c'était le mot que je voulais mettre en exergue. Je n'ai pas prononcé une fois le mot rêve. En fait, il faut donner du rêve aux gens. Le cinéma, c'est du rêve à la base. Donc, il faut le transmettre. Voilà. Alors, les grandes gueules, c'est pas forcément du rêve, mais c'est un univers de qui n'existe plus. C'est attachant. Les gens s'attachent. Ils sont émus de voir ces acteurs-là qui n'existent plus, ce monde du cinéma des années 60. Le bouquin sur le cinéma, bah c'est ça, mais en plus grand, avec l'histoire du cinéma depuis, c'est pas vieux, hein, ça a 130 ans, c'est tout récent, mais voilà, on espère qu'on va continuer à intéresser beaucoup de gens et beaucoup de jeunes surtout, parce que c'est important.
5: Ouais, et lorsqu'on nous connaît, on sait qu'il y aura toujours des grandes gueules.
7: Voilà, mais déjà nous, on est des grandes gueules, donc voilà, on peut continuer.
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5: Olivier, alors c'est toi l'éditeur, tu reparles pour un bouquin avec Jean-Pascal.
8: C'est ça, nous sommes repartis. Donc on a, forcément on est connu pour les grandes gueules. Donc avec Monsieur Warin, on a tourné, comme il vous l'a dit, on a fait 90 dates, 16 000 spectateurs. Et l'idée de ce bouquin s'est fait très simplement, au mois de décembre 2025, il me téléphone, il me dit j'ai une idée. Dans la continuité des grandes gueules, j'ai beaucoup de documents, énormément de documents, je veux fouiller. Et il me dit j'ai peut-être de quoi faire quelque chose. Et j'ai dit banco. Donc on a réuni l'équipe, c'est-à-dire Bernard, Pierre, notre maquettiste. Hein, qui est à côté.
5: Je crois qu'il est pas loin.
8: Il est pas loin. Jean-Pascal et moi. Et on est reparti sur le même format, le même travail, avec des documents exceptionnels, forcément, parce que on a le début du cinéma dans ce bouquin-là. On a des documents sur Gérard May, le festival Gérard May exceptionnel, le festival de Cannes. Enfin, on a des photos. On voit Delon quand même arriver à Gérard May.
5: J'étais ce jour-là.
8: Voilà, en plus, donc voilà, donc c'est un document rare quand même, comme vous le savez. Et de là, on a même décidé d'en refaire une tournée finalement. Donc l'idée, c'est peut-être de passer. On va faire cette tournée en plusieurs étapes. On a plein d'idées. On a deux courts-métrages qu'on peut passer en présentant le livre. On a le film de Jérôme Enrico sur son père qui est exceptionnel aussi. Pourquoi pas créer des mini-festivals du cinéma entre les grandes gueules, entre l'itinéraire d'un enfant, avec donc tous ces courts-métrages, ces films et autres. Ça, c'est une idée qui mûrit, hein, qui m'a mûri hier soir. Donc je me suis dit qu'on pouvait créer des mini-festivals avec ce qu'on avait dans les mains. Donc voilà, vous êtes le premier à savoir. Hein, voilà, c'est vraiment exclusif, voilà. Donc on va essayer de repartir pour quelques années comme ça.
5: Eh bien, écoute, continue comme ça, à bientôt pour la tournée.
8: Merci, toi aussi, au revoir.
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5: Alors Bernard, alors toi c'est l'homme de la maquette.
16: Alors effectivement, moi je suis l'homme de la maquette, donc je fais partie de l'équipe et c'est moi qui mets en page, qui fait la construction du livre avec tous les éléments que Jean-Pascal me fournit. Et je crée aussi les couvertures.
5: Ouais, bah pour moi qui ai commencé ma vie dans l'imprimerie, c'est un sacré boulot ça.
16: C'est assez énorme, c'est assez intense, mais en même temps, je découvre beaucoup de choses et surtout la passion de Jean-Pascal.
5: Aujourd'hui, avec le numérique, le métier change?
16: Alors, avec le numérique, le métier change. Oui, ça devient un petit peu plus facile, on va dire. Et oui, au niveau de la mise en page, ça reste un peu plus...
5: Et l'édition, ça va bien aujourd'hui?
16: Alors, l'édition, là, il faudrait plutôt poser des questions à Olivier. Mais c'est vrai que l'édition, ça se porte plutôt bien. Selon, bien sûr, ce qu'on propose, hein, bien entendu. Après, il faut choisir son public aussi, hein.
5: Mais écoute, à bientôt, on va regarder la maquette du bouquin. Puis...
16: Eh ben merci.

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1: J'ai le plaisir d'accueillir Robert Chopin. Bonjour Robert.
2: Bonjour Sylvie, bonjour à toutes et à tous.
1: Pour ce nouveau numéro de Causons-en, nous partons ensemble prendre un grand bol d'air frais du côté de Saint-Maurice-sur-Moselle. Pouvez-vous nous situer précisément cette commune ?
2: C'est un magnifique village des Hauts-de-Vosges qui est situé entre Le Tillot et Bussan. On prend effectivement de la hauteur à cet endroit puisque l'altitude varie entre 550 et 1250 mètres. Et cette commune est peuplée de 1306 habitants qui portent un joli surnom original.
1: Ah oui ? Lequel ?
2: On les appelle les Frémis, ce qui signifie fourmis en patois vosgien. En fait, à l'époque où Bussan était dans la même paroisse que Saint-Maurice, quand les Bussonnais venaient à la messe, comme c'était relativement loin, ils prenaient leur casse-croûte et ils mangeaient dans la nature et il y avait, paraît-il, beaucoup de fourmis. Et donc, à partir de là, les Bussonnais ont appelé les habitants de Saint-Maurice les Frémis, c'est-à-dire les fourmis.
1: Eh bien voilà, maintenant on sait d'où vient ce surnom. Quand on plonge dans le passé de Saint-Maurice-sur-Moselle, on s'aperçoit que le village a une histoire particulièrement riche et mouvementée. Par quoi a-t-elle commencé ?
2: C'est passionnant. Il faut savoir que jusqu'en 1420, cette communauté qui incluait aussi Bussan, comme je viens de le dire, s'appelait Vicentine. Un peu plus tard, au XVe siècle, Saint-Maurice a été intégré au banc de Ramonchamp avec 10 autres communautés du secteur. Donc le banc de Ramonchamp, c'était quand même relativement étendu.
1: C'est aussi une terre d'industrie très ancienne, notamment liée aux ressources de la montagne.
2: Tout à fait. Dès 1560, une fonderie s'y est installée pour traiter le minerai des exploitations minières voisines, notamment celle du Tillot. Elle était alimentée en charbon de bois par des charbonniers, évidemment, qui formaient une communauté quasi autonome. Et c'est tellement vrai qu'ils ont donné leur nom à toute une vallée, la fameuse vallée des charbonniers, qui existe toujours de nos jours. Quand on arrive au centre de Saint-Maurice, il y a un grand panneau, vallée des charbonniers. Un peu plus tard, en 1618, le duc de Lorraine y a même créé un haras sur les chaumes, qu'il a appelé la jumenterie. Une carte postale représente ce lieu.
1: Et les siècles suivants ont continué de transformer le paysage.
2: Oui, au début du 19e siècle, le village s'anime avec des auberges en relais de poste, avant de connaître la grande floraison des usines textiles et des scieries à partir à peu près de 1850. Et après la chute de Napoléon III, la défaite de la guerre de 1870 contre la Prusse, le village est même devenu un poste à frontière, bien évidemment, avec l'installation d'une brigade de douane. Plus tard, lors de la Seconde Guerre mondiale, la commune a payé un lourd tribut avec la tragique journée du 2 octobre 1944 et ces terribles déportations que nous racontons en détail dans ce magazine.
1: Aujourd'hui, Saint-Maurice-sur-Moselle a parfaitement réussi sa reconversion. Quel est son visage actuel ?
2: Alors aujourd'hui, Saint-Maurice est un village touristique et familial qu'on peut appeler quatre saisons. La commune bénéficie d'un tissu économique très diversifié, avec notamment 7 entreprises qui dépassent 10 salariés. Le village est très vivant, il est animé par une 20aine d'associations, et c'est aussi un lieu très bien équipé, avec une maison de santé pluriprofessionnelle, et une école maternelle et primaire, une crèche. L'école accueille 90 élèves. Donc tout cela est très vivant.
1: Dans la rubrique Que du bonheur, Isa nous emmène faire une petite escapade du côté

0: ma mémère drienne. Le nouveau magazine de Causons-en est disponible dans les points de vente habituels. On peut bien sûr s'abonner pour ne manquer aucun numéro. Et pour cela, on peut appeler au 06 21 41 11 68. Robert, quel endroit découvrirons-nous dans le prochain numéro ?
1: Dans le prochain numéro, qui sera un numéro qui va couvrir juillet-août, eh bien, nous allons parler de l'histoire du canal des Vosges. Alors, qui va couvrir plusieurs communes, bien entendu, et qui nous mettra dans l'eau, dans les circuits pédestres autour de ce canal, etc. Ce sera un très beau numéro.
0: On n'en doute pas. Merci Robert d'avoir passé ce moment avec nous. À bientôt.
1: Au revoir à tous. À bientôt.

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2: Aujourd'hui sur Radio des Ballons, nous parlons animaux avec l'association SOS Urgence Animal Vosges. Et la présidente de l'association, Eva Pereira, est avec nous. Bonjour.
3: Bonjour Raphaël.
2: Alors ben voilà, on va faire connaissance avec toi et puis avec l'association que tu présides. Alors tout d'abord, là, comment s'est créée cette association et pourquoi ?
3: Alors c'est une passion des animaux que j'ai depuis toute petite. Après c'est vrai que j'en ai eu marre de voir des vidéos d'animaux maltraités ou abandonnés. C'est beau de regarder et de dire ah les pauvres, si je pourrais je ferais. Mm-hmm. Mais en fait on peut tous faire et un beau jour j'ai décidé de créer cette association et de passer à l'action parce que on en a marre de voir les animaux maltraités, abandonnés et les aider et aussi aider les propriétaires qui sont en manque de moyens et pouvoir les aider à ne pas abandonner ou euthanasier par manque de moyens, tout simplement.
2: D'accord. Et une association qui s'est créée quand alors ?
3: Alors, l'association légalement s'est créée au mois de mars. Niveau sauvetage, on a commencé un peu avant. Personnellement, en fait, avec nos revenus personnels. Et voilà. Et donc, ça s'est créé au mois de mars. Et là, on débute.
2: D'accord, oui, c'est tout frais en fait.
3: Ouais.
2: Et vous êtes combien alors pour l'instant dans la sauce ?
3: Alors dans la sauce, il y a moi, donc la présidente, il y a Angie qui est vice-présidente et on est pas mal de bénévoles un beau réseau qui commence à s'étendre aussi et des familles d'accueil. Donc allez, on doit

0: va être déjà une vingtaine, 25 dans l'association. Ouais.
1: D'accord. Donc SOS Urgence Animal Vosges, ça veut dire que vous œuvrez sur le département ?
0: Sur le département, département limitrophe aussi. Mardi, je suis partie même à Frépillon. Dans le nord de Paris.
1: Ah oui, carrément.
0: Ouais, dans le nord de Paris, en collaboration avec Elodie Agéron, des animaux de la 8 à l'époque, pour sauver des chats qui étaient sur un camp de Rome.
1: Ah oui, d'accord. Donc en fait, finalement, le domaine de compétence, ça va même au-delà des Vosges.
0: Ça va au-delà,
1: Selon les besoins éventuellement, c'est ça.
0: Exactement. Alors les Vosges, forcément, on va aider les animaux de nos Vosges de cœur, mais non, on va pas abandonner les autres.
1: Très bien, très bien. Et donc, voilà, j'imagine que voilà, les animaux les plus courants, c'est chats, chiens. Mais j'ai vu aussi sur votre Facebook, il y avait aussi, vous êtes venu en aide à des moutons, des lapins aussi.
0: Ouais, alors des lapins, ouais, beaucoup de lapins aussi hein, qui sont victimes de la bêtise humaine. Et des moutons, ouais, signalement sur des moutons qui n'avaient pas forcément d'eau ou d'ombre. Donc je suis intervenu et en fait, ils avaient de l'eau, bien sûr. Je tiens à rectifier ce petit truc. Ils avaient de l'eau, mais pas d'ombre. Donc, voilà.
1: Vous avez vu avec le propriétaire.
0: J'ai vu avec le propriétaire et il a réglé le problème dans la journée.
1: D'accord. Ouais. Vous en avez beaucoup des signalements comme ça.
0: On en a pas mal, ouais. On en a pas mal. Après, je sais. Voilà, nous on va voir par acquis de conscience, mais souvent c'est quand même des signalements. C'est très bien de signaler, mais souvent c'est des signalements. Enfin voilà. Pas forcément.
1: Il n'y a pas forcément besoin d'intervention.
0: Voilà, il n'y a pas forcément besoin d'intervention. On parle avec les propriétaires, ça s'arrange.
1: D'accord.
0: Voilà.
1: Et donc, alors justement, tu parlais un petit peu du financement avec tes propres deniers, mais justement, pour le financement de la sauce, maintenant, comment ça se passe?
0: Ouais, alors on a ouvert une cagnotte Litchi. Ouais. Pour tout ce qui est alimentation, tout ce que les animaux ont besoin à leur survie. Et on va faire des demandes de subventions aussi, forcément. Ce qu'on aimerait bien dans l'avenir, c'est ouvrir un refuge.
1: Ah oui, justement, j'avais prévu cette question-là, parce que voilà,
0: c'est notre objectif.
1: Des animaux, ouais. Voilà, faut pouvoir à grande échelle, parce que dans les Vosges, ça manque, les refuges.
0: Ça manque, oui, ça manque, il y en a deux.
1: Brouvelière qui est très connu.
0: Et celui de Saint-Dié aussi. Ouais, Brouvelière, d'ailleurs, il passe sur T18, je crois.
1: Ah oui, j'en ai entendu parler tout
0: ouais,
1: à fait.
0: Ouais,
1: oui,
0: ouais. Ça, oui. Et créer un refuge, les familles d'accueil, ça manque. C'est vrai, on fait appel à des familles d'accueil, mais vraiment ça manque. Mmh. Et du coup, l'objectif vraiment dans l'avenir, ça serait ouvrir un refuge. Donc, j'aimerais bien. Je toque à toutes les portes pour arriver à cet objectif. J'ai eu rendez-vous avec Christophe Négélène, le député. J'ai demandé à voir Monsieur le Sénateur Jean Ingret. Mmh. Et là, j'ai rendez-vous avec des maires. Enfin voilà, je vais toquer à toutes les portes et je lâcherai pas l'affaire pour avoir ce refuge.
1: Ouais, d'accord, C'est une bonne chose. Ça. Et vous avez déjà des partenaires à vos côtés?
0: On a pas mal de soutien. Alors des partenaires, non, on a pas mal de soutien. On a Elodie Agéron, des animaux de la 8, qui est maintenant journaliste sur TMC. Animaux à adopter maintenant, c'est ça, je crois, l'émission. Et on a aussi Marianne de Secret Story, la candidate des Audaciennes.
1: D'accord, très
0: bien.
1: Ouais.
0: Et petit à petit, on essaye d'élargir aussi avec des gens un peu connus. J'ai d'autres pistes, d'autres messages, mais je ne peux pas en parler pour l'instant.
1: Ouais. C'est bien, parce qu'en même temps, la notoriété, ça peut faire venir des bénévoles, des dons, etc.
0: C'est un peu la génération d'aujourd'hui, c'est les réseaux, la notoriété, et c'est ça qui fait fonctionner. Et nous, on ne cherche pas à se faire connaître, nous, personnellement, mais si on peut faire connaître l'association pour aider les animaux, je le ferai. Je suis pas quelqu'un qui passe à l'écran ou qui passe à la radio à la base, mais je le fais sans hésiter pour eux, ouais.
1: Ouais, d'accord, ouais, très bien.
0: Vraiment.
1: Et justement, alors, si des bénévoles qui nous écoutent ont envie de vous rejoindre, de vous aider, que ce soit entre autres que famille d'accueil, pour apporter de l'aide, de quelque façon que ce soit, comment est-ce qu'on peut procéder pour vous rejoindre?
0: Alors, on a Instagram, on a Facebook, tout est noté sur Instagram et Facebook, il y a notre numéro de téléphone et il y a notre mail. Donc, c'est avec plaisir, s'il y a des bénévoles ou des familles d'accueil, beaucoup, surtout des familles d'accueil si besoin. Bah, on en a besoin.
1: Vous cherchez tout simplement SOS Urgence Animal Vosges et vous trouverez facilement.
0: Exactement, ouais, c'est ça. Facilement maintenant.
1: Et en ce moment, c'est une période avant les grandes vacances où malheureusement il y a beaucoup d'abandons. Ouais. Et justement, vous le constatez ça actuellement?
0: Alors pour l'instant, les abandons, on touche du bois, il y en a.
1: Ouais.
0: Mais on n'est pas encore dans la période vraiment qui explose. Là, on est dans la période chat, chaton.
1: Ouais.
0: des gens qui ne stérilisent pas. Donc des mises bas à tire-larigot, il y en a partout. Donc ouais, enfin voilà, on essaye de trapper un maximum de chatons, un maximum de mamans pour les faire stériliser aussi, et puis voilà, les placer après dans des bonnes familles. Là, on en a, on a plusieurs portées à la maison, donc chez moi personnellement, où on les nourrit toutes les 3 heures. Donc
1: ouais,
0: c'est vraiment du taf. On a des jumelles, donc on est un peu fatigué aussi à côté.
1: Ouais,
0: de l'aide famille d'accueil et bénévole, c'est pas trop.
1: Ouais, parce qu'on l'a pas dit, je crois, mais vous êtes basé à Arches.
0: On est basé à Arches. Ouais, donc à mon domicile, donc l'association est à l'adresse de mon domicile à Arches. En attendant. Peut-être un jour le refuge, j'espère.
1: C'est tout ce qu'on vous souhaite, pour les animaux en tout cas.
0: Ouais, pour les animaux, vraiment. Vraiment, ça nous tient à cœur.
1: Je vais tout simplement te laisser le mot de la fin pour conclure.
0: Voilà, on fait un appel aux dons, même 1 euro. Même 1 euro, ça peut faire la différence, vraiment. Et surtout, stérilisez vos chats. Et si besoin, contactez-nous. Ne les abandonnez pas, contactez-nous.
1: Ouais, puis le lien pour la cagnotte, on le retrouve via vos réseaux.
0: Oui, le lien pour la cagnotte, c'est sur Instagram et Facebook. Mais n'abandonnez pas. Ouais, n'abandonnez pas et stérilisez.
1: Merci beaucoup, Eva. Nous étions avec l'association SOS Urgence Animale Vosges.
0: Avec

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1: À l'occasion de la présentation du 24e Festival des Jardins Métissés au parc de Vesserlin, Sandy Gruninger, responsable des jardins, nous parle du thème de cette année, les Jardins d'Ulysse.
2: Cette année, vous nous emmenez donc dans la mythologie.
3: Oui, à travers l'Odyssée d'Ulysse, qui va vous être racontée sur 5 parcelles.
2: Qu'est-ce qui vous intéresse dans le personnage d'Ulysse ?
3: Alors, dans le personnage d'Ulysse, c'était pas forcément le personnage en lui-même, mais surtout, en fait, toutes les interprétations qu'on peut avoir par rapport aux autres personnages qui sont aussi importants qu'Ulysse. Je pense notamment à Calypso, Circé, à toutes ces femmes, à Pénélope, ne l'oublions pas, à Athéna, à toutes ces femmes, en fait, qui ont gravité autour de cette Odyssée.
2: Quand on dit Odyssée, il y a forcément des hauts et des bas, c'est une aventure.
3: Oui, c'est une aventure, une belle aventure qui est faite de moments de peur, de moments de quiétude, mais aussi qui démontre aussi, la ruse d'Ulysse pour pouvoir s'en sortir.
2: Il y a un fil conducteur pour suivre ce parcours ?
3: Alors ce parcours, il a été conçu, en fait, oui, il y a un fil conducteur sur les parcelles. Malheureusement, on n'a pas pu cette année raconter comme l'année passée sur le chat botté vraiment toute l'histoire, parce qu'en fait, les aventures d'Ulysse, il y a plus de 13 scènes, et là, on n'a que 5 parcelles, donc il a fallu faire un choix.
2: Un mot sur les artistes, les plasticiens ?
3: Alors, les artistes et plasticiens, oui, alors ils viennent de Belgique. On a une jeune architecte paysagiste qui vient de Belgique. On a Marc Walter qui a fait la conception du cheval de Troie qui est canadien. On a aussi des artistes locaux. C'est important aussi de travailler avec les gens, avec nos voisins, en fait, du collectif des possibles. On a aussi des jardiniers qui ont créé leur parcelle. Et on a les BTS de Valdois du côté de Belfort. Je les ai oubliés. Le collège Val, c'est important.
2: Les Jardins Métissés, c'est une destination touristique ?
3: Oui, c'est une destination touristique et c'est dans le cahier des charges pour la candidature. C'est vrai qu'un des pans, c'est de demander au concepteur que les jardins soient ludiques parce qu'on accueille beaucoup de familles et on souhaite des jardins ludiques, aussi culturels, qui nous racontent une histoire et aussi des zones d'ombre et des zones où les gens peuvent se poser en famille. Voilà, c'est important.
2: On ne soulignera jamais assez le talent de Vesserlin. Vous avez des métalliers ici, notamment.
3: Oui, on a vraiment des salariés qui savent faire beaucoup de choses. Et on a notamment cette année pas mal d'œuvres plastiques qui sont faites, ce que moi j'appelle en régie. On a notre jeune technicien qui est ferronnier d'art. On a aussi Aki qui est en service civique, qui a fait la sirène. Enfin voilà, on a plein de gens qui font plein de choses. On a aussi un apprenti qui nous a fait les sons. Tout le monde s'y est mis et en fait c'est une belle aventure collective. Voilà, c'est ça qui est important. Où tout le monde essaie d'avoir du plaisir. Et je tiens à les remercier.
4: Voilà. Comment t'es venue l'idée d'Ulysse ?
3: Alors comment est venue ? On cherche toujours en fait un lien avec l'histoire de Vesserlin.
4: Non, on le sait en fait.
3: Ouais. C'est vrai, ça fait un an qu'on le sait. Mais l'idée, c'était d'avoir donc le tissage. On a pensé à Pénélope pour le tissage. On a le château. On a aussi l'histoire de voyage, parce que dans les plantations qu'il y a ici à Vesserlin, on a aussi des plantes exotiques. Donc en fait, on essaye à chaque fois d'avoir un lien avec le passé textile de Vesserlin.
4: Il faut aussi dans Ulysse faire un choix, parce que Ulysse, c'est très long.
3: Oui, il a fallu faire un choix parce qu'on a eu quand même pas mal de retours au niveau de l'appel à candidature. Donc le choix est toujours cornélien, c'est pas simple. Et il a fallu faire un choix par rapport aux œuvres proposées et ça c'est jamais simple. Et pour l'expo photo aussi, on a eu, je crois, plus de 80 clichés. Pour les jardins, on a eu, c'est pareil, à peu près la même chose entre les œuvres plastiques et les œuvres paysagères. On a eu grosso modo 60 propositions. Donc c'est vrai que le choix est lourd. Mais je tiens toujours à ce que les jardiniers puissent avoir aussi un petit îlot à eux.
4: Justement, parmi tous les créateurs, ils ont pris le sujet avec enthousiasme.
3: Oui, le sujet a beaucoup plu cette année. Le voyage d'Ulysse a beaucoup plu.
4: Et le sujet de l'an prochain ?
3: Ah, je ne sais pas, monsieur le Président, est-ce que je peux donner le sujet de l'an prochain ou est-ce que c'est trop tôt ? On attend encore un peu.
4: Ah, c'est François qui s'en sert.
3: Pour discussion, on l'a voté, mais on l'a voté, François. Mais ce sera
5: à bientôt à la fin de la saison.
3: Non, ce sera aussi autour du voyage, mais un voyage un peu particulier, celui-ci. Ce ne sera pas un homme, ce sera une femme, et c'est le voyage autour du monde de Nelly Bly.
4: François Tacquart, alors la saison se prépare et maintenant à Vesserlin, eh bien c'est évidemment la saison d'été qui va commencer.
6: Voilà, donc début juin, nous avons l'ouverture du grand festival des jardins métissés avec la thématique cette année des jardins d'Ulysse. Une très belle aventure antique. On va suivre Ulysse, le pauvre qui rentre de la guerre de Troie, qui va retourner dans son île d'Ithaque chez Pénélope et qui va vivre 20 ans d'aventure avant d'y arriver. Parce qu'en fait, il y a quelques dieux qui sont fâchés avec lui, qui vont le retarder dans ce retour, et donc il va rencontrer le Cyclope, il va rencontrer donc toute une série de la fée Circé, etc., qui vont essayer de le retenir ou de retarder, voire de le tuer. Donc c'est ça qu'on raconte à travers des œuvres de jardins géantes et très belles.
4: On vient d'ailleurs de l'entendre, mais c'est vrai que c'est tellement long qu'on ne peut pas tout dire sur Ulysse, mais c'est la grande saison pour Vesserlin, c'est très important que c'est la saison d'été.
6: Voilà, c'est là qu'on fait le gros de notre fréquentation. On attend 70 000 personnes pour cet été d'entre festivals. Alors l'intérêt, c'est que non seulement on peut courir les jardins, rentrer dans les œuvres du festival, découvrir des œuvres superbes, mais on peut aussi se promener dans les autres jardins, les jardins potagers, les jardins à la française, les jardins, le beau jardin à l'anglaise, et on peut aussi, dans le même prix, dans la même entrée, faire le grand circuit commisial qui part du château, en passant par la ferme, en allant jusqu'à la grande chaufferie, au labo et la salle des turbines. Donc on a deux aventures à vivre, l'Odyssée textile et l'Odyssée d'Ulysse, dans la même visite.
4: Et justement, donc, pour les visiteurs, ce sera la première fois.
6: Voilà, c'est une grande première cette année, puisqu'effectivement, on traverse la route pour aller à la ferme, à la grande chaufferie, au labo, à la salle des turbines, en même temps qu'on valorise les beaux jardins, comme dans le passé, et qu'on découvre le château qui, depuis 2 ans seulement, donc maintenant, est la porte d'entrée du site. Un château où on raconte l'histoire industrielle du 18e et du 19e siècle de façon très ludique et très intéressante.
4: Merci François, donc à bientôt pour l'ouverture.
6: À bientôt.
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1: Bonjour à tous, nous fêtons Gilbert aujourd'hui. Alors que vous réserve cette journée ?
2: Méfiez-vous, Bélier, des apparences. Vous risquez de tomber dans tous les pièges qu'on vous tendra aujourd'hui, alors restez sur vos gardes.
1: Taureau, manifestez donc de la discrétion si vous voulez montrer ce que vous valez vraiment.
2: Gémeaux, Mercure vous invite aujourd'hui à arrondir les angles, même à votre détriment.
1: Cancer, de bonnes nouvelles vous arrivent enfin. Profitez de cette opportunité pour vous situer face aux propositions qu'on pourrait vous faire.
2: Lion, ne ruez pas trop dans les brancards, même si vous avez envie de tout envoyer promener. Ce n'est franchement pas une bonne idée.
1: Vierge, vous retrouvez le grand moral. Vous allez vous sortir avec brio d'une situation complexe.
2: Balance, une discussion avec un membre de votre clan risque de tourner au vinaigre. Vous voilà prévenu.
1: Scorpion, vous aurez une agréable surprise. Tentez votre chance car une de vos connaissances proches semble changer d'attitude avec vous.
2: Sagittaire, bien inspiré sur tous les plans, vous serez motivé pour prendre des initiatives.
1: Capricorne, n'ayez pas de regrets inutiles. Ce qui est fait, c'est comme ça.
2: Verseau, Vénus vous encourage à réinvestir dans votre bien-être quotidien. Marchez, respirez, prendre soin de votre corps en douceur.
1: Enfin, Poisson, ne vous laissez pas embrouiller par de petits détails sans importance. Bonne journée à tous, à demain pour un nouvel horoscope.

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1: Nos coups de cœur télévisés en ce dimanche. TF1 à 21h10 propose Chasse gardée de Frédéric Forestier et Alain Fourion, comédie française avec Didier Bourdon et Thierry Lhermitte. Dans un village sans histoire, une maison de rêve en pleine nature est à vendre pour Simone et Adélaïde à l'étroit dans leur appartement parisien. Avec leurs enfants, c'est l'occasion idéale de se faire le grand saut et de quitter l'enfer de la ville. Qu'est-ce qu'on a encore fait au bon Dieu? C'est le film à 23h de Philippe de Chauvron avec Christian Clavier et Chantal Lauby. France 2, Mourir peut attendre, le film de Gary Fukunaga, un film d'action états-unien, également du Royaume-Uni, avec Daniel Craig et Rami Malek. Bond a quitté les services secrets et coule des jours heureux en Jamaïque. Mais sa tranquillité est de courte durée car son vieil ami Félix Leiter et de la CIA débarque pour solliciter son aide. Il s'agit de sauver un scientifique qui vient d'être kidnappé. Et puis le magazine Beau Geste ensuite de Pierre Lescure. La fabrique du mensonge, c'est à 21h10 sur France 5. Un documentaire, Brigitte Macron sauve l'ombre de la lumière, de la rumeur plutôt. Tout le monde a entendu cette théorie visant Brigitte Macron, une histoire persistante selon laquelle elle serait un homme et même son propre frère Jean-Michel Trogneux. Longtemps, ce récit n'a circulé qu'à voix basse, comme une plaisanterie de mauvais goût échangée entre amis et en famille autour d'une machine à café. Retrouvez à 21h10 ce documentaire du mensonge. Et puis Crimée, le spectacle de la guerre à 22h50. Toujours à la télévision ce soir, ce dimanche, Capitaine Phillips, le film de Paul Greengrass à 21h05 sur Arte avec Tom Hanks et Catherine Keener. La relation qui s'instaure entre le capitaine Richard Phillip, commandant du bateau Émuse, le chef des pirates somaliens, qui le premier otage est au cœur du récit. Les deux hommes sont amenés à s'affronter lorsque Muse et son équipe s'attaquent au navire désarmé de Phillips. Tom Hanks, un héros ordinaire, documentaire à 23h15.
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0: Salut les amis, bonjour à toutes et à tous, je suis ravi de vous retrouver en ce dimanche 7 juin et vous qui nous écoutez aux quatre coins des Hauts-de-Vosges, que ce soit Gérardmer, La Bresse, Xonrupt, Longemer ou bien sur Remiremont et Bussan, eh bien nous sommes là encore une fois ce dimanche comme tous les 15 jours pour votre rendez-vous des dédicaces en duel. Cette émission est la vôtre, bien entendu, le principe vous le connaissez, on va se faire deux chansons qui vont s'affronter. Nous allons commencer dans un instant. Je vais vous donner le programme. Mais avant cela, eh bien, faisons un petit tour du côté de la météo de ce jour. Il fait actuellement 15 degrés, partiellement ensoleillé sur la Bresse. Cet après-midi, aux alentours de 14h, il fera 19 à l'ombre, 24 au soleil. Attention au bocal, hein, faut mettre un chapeau. Que voulais-je vous dire? Donc ce matin, vous l'avez remarqué, le temps est quand même pas mal lumineux, parfois quelquefois vallé sur le massif des Hauts-de-Vosges, avec quelques passages nuageux entre la Bresse, Gérardmer et le Tillot. Les températures restent fraîches ce matin, vous l'avez peut-être remarqué, en début de matinée il faisait 14 degrés. Alors cet après-midi on change tout, hein. L'ambiance devient plus agréable, les éclaircies s'imposent progressivement, avec un ciel partiellement ensoleillé à bien ensoleillé en fin de journée. Les maximales atteindront 20 à 22 degrés à l'ombre. Donc vous imaginez, vous rajoutez à peu près 3 degrés, ça va monter. Donc casquette obligatoire. Selon les secteurs, un peu plus doux dans les vallées. En soirée, le temps restera calme, plus dégagé, avec des températures qui redescendent entre 13 et 15 degrés sur les hauteurs. À retenir, donc, une journée globalement agréable dans les Hauts-de-Vosges. Fraîche le matin, plus douce et ensoleillée l'après-midi. Allez, on est parti pour deux heures d'antenne sur Radio des Ballons. Je suis ravi que vous soyez avec nous. Et le premier duel, je vous le propose, eh bien, maintenant.
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0: Alors, les dédicaces en duel, ce matin pour démarrer, je vous propose face à face, dans un premier temps, Monsieur Charles Aznavour avec Désormais. Si ça veut partir.

Alors c'est vous qui allez décider, vous appelez dans quelques instants le 03 29 28 10 34. En attendant, un coup de grenade, la Lucia. 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Merci de votre fidélité à cette émission.

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1: Bah oui, bah écoutez la radio locale. Allez, on y va. Alors, je vous soumettais il y a quelques instants un premier duel. Et bien, vous avez répondu présent et sollicité une chanson en particulier. Allez, on laisse durer le suspense ou je vous le dis tout de suite? Eh bien, je vous le dis tout de suite, c'est Mourir sur scène d'Alida qui a été plébiscité avec un appel de la part de Sophie Autillot pour son mari Julien. Une chanson pour te dire que malgré les journées chargées, tu restes mon repère et mon plus beau sourire. Waouh, waouh, waouh. Nous avons également une dédicace de la part de David à la Brest et pour sa femme Mélodie. Une chanson pour celle qui illumine la maison et qui rend chaque jour un peu plus beau, chaque jour avec et un peu plus beau. Je pense qu'elle parle de la chanson, exactement. Voilà, et puis nous avons une dédicace de Manon également qui habite à Gérardmer pour sa meilleure amie Pauline, à celle qui répond toujours présent, même pour les folies de dernière minute. Cette chanson est pour toi. Eh bien, allons-y. Il y a également Rémi qui nous a appelé, pas de dédicace, mais je sais que Rémi aime bien tous les auditeurs et aime partager les chansons qu'il aime avec donc cette chanson de Dalida que nous allons écouter maintenant. Merci à vous de votre fidélité. Voici donc Mourir sur scène. 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

cette reprise remixée, pas trop mal d'ailleurs, hein, par rapport à ce que son frère avait fait il y a quelques années. C'était vraiment saccager les chansons de Dalida. Là, c'est pas trop mal. Voilà, c'est pas mal réussi. C'est la version donc de 2022. Et Dalida, eh bien, partait l'année d'après. C'était, d'après moi, une chanson un peu prémonitoire, je pense. Il est 10h14. Dans quelques instants, je vous propose un tout nouveau duel. Allez, je vous donne un des premiers artistes. Ça sera Les Jardins du Ciel de Jairo. Mais vous saurez la suite après ça. S'il y a des mots...

en plutôt un de ses plus gros succès qu'il attendait pas d'ailleurs à l'époque où c'est sorti. C'est ce qu'on appelle un tube de l'été, c'est garanti. C'était 77 ou 78 me semble-t-il.

choisir, c'est celui-ci. Ça va vous rappeler quelques souvenirs. On est dans les années 73-74. Il s'agit de Jairo avec Les Jardins du Ciel.

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1: Alors, vous allez pouvoir choisir avec ce type de Jairo ou bien celui-ci.

0: Alors, c'est vous qui allez appeler au 03 29 28 10 34 dans quelques secondes. Et je reviens vers vous pour vous proposer une prochaine chanson qui vous permettra de voter.
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Bon, allez, reprenons nos esprits. Born to be alive. Je vous propose ça maintenant. C'est Patrick Hernandez. Allez, vous avez 3 minutes pour voter.

Jennifer, Born to be Alive, c'était Patrick Hernandez. Vous allez bien, mais moi aussi ça va bien. Vous vous promenez sur le tuyau, aujourd'hui c'est l'occasion, c'est la foire aux beignets. De nombreux commerçants sont ouverts, je voudrais d'ailleurs passer un petit coucou à Nolan qui nous écoute dans sa boutique. Il a repris le Palais des Fleurs il y a maintenant presque 2 ou 3 mois et ça s'appelle Peau et Compagnie, vous aurez de la diversité, de la plante locale et puis également du savoir, du conseil et puis plus encore. C'est un artisan fleuriste et je vous conseille de vous y rendre. J'ai appris également qu'était ouvert le magasin Pulsat en face du service des cartes grises. Vous pouvez vous y rendre, c'est ouvert toute la journée. De nombreux vendeurs de beignets, qu'ils soient sucrés ou salés, c'est un régal. Je peux vous dire que j'ai déjà commencé. C'est pas bien ? Oui, je suis d'accord avec vous, c'est pas bien. Surtout qu'en plus, c'est pas des beignets sucrés. Mais bon, c'est l'occasion, hein. Mince, on se fait plaisir. Bon, le résultat du duel, ça a été serré les amis, hein. Ça a été serré. Et bah, il y en a qui vont être contents, puis il y en a d'autres qui le seront moins. La chanson qui est gagnante, c'est Zaz avec Je veux. Isabelle avait mis une dédicace pour les jardins du ciel pour son fils, pour son homme Eric. Également Robert pour la famille Gralu, pour Florian, pour Randy. Voilà, elle avait fait le choix du jardin du ciel, mais voilà ma petite Isabelle, c'est perdu. Nous avons Sandrine et Eric qui ont choisi Zaz. C'est pour Sylvie, Patrick, Gaëtan. Également Sonia et les deux petits-fils. Comme elle me le dit bien souvent, elle insiste. Pour aussi l'équipe de Radio des Ballons. Et ça nous fait grandement plaisir. Nous avons Pascal à Gérardmer qui nous a appelé pour Nora, une dédicace pour te donner un peu de force et de bonnes ondes après ce que tu viens de traverser. On lui souhaite également de bonnes ondes et plein de bonnes choses à Nora. De la part de Lucie à Gérardmer, c'est pour sa maman Patricia. Bon anniversaire maman, merci pour tout ton amour et ta présence. Je t'aime très fort. Waouh! C'est toujours émouvant, hein. Isabelle me disait que sa maman l'a prise dans ses bras, l'a serrée très très fort. Et que là aussi, ça a été un moment d'émotion intense. Voilà les amis, allez, on est parti. Vous l'avez choisi. En majorité, c'est Zaz avec Je veux. Prochain duel dans quelques minutes. Que le temps passe vite sur Radio des Ballons.

Je veux, petite anecdote sur Zaz, eh bien avant de remplir les salles, elle chantait dans les rues de Montmartre, figurez-vous, et sa voix rauque et son énergie attiraient déjà les passants. Eh oui, quelques mois plus tard, avec ce titre qu'on vient d'entendre, Je veux, elle devenait l'une des grandes révélations de la chanson française. Un autre artiste qui lui fait partie du patrimoine de la chanson française, c'est Mr. Patrick Fiori. Et un petit air de famille. Dans un instant, je vous propose le nouveau duel sur Radio des Ballons. On est bien ensemble, 10h31.

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0: Alors, je vous propose maintenant un duel. À mon avis, ça va quand même être dur parce que c'est des générations qui s'affrontent là. Donc, on y va avec le premier duel. Il s'agit de Santa et de son popcorn salé.

Alors à partir de maintenant, vous avez 3 minutes 30 pour décider de ce que vous allez écouter. Nous poursuivons avec Another One Bites Dust. Oui, j'en conviens. Mon anglais est à chier. Bon, mais je fais ce que je peux, figurez-vous. Et ce que je peux vous dire, c'est que c'est le groupe Queen. Bah, c'est tout, j'ai rien à rajouter. Hein.

Bon, je me suis entraîné pendant la chanson. Another One Beat the Dust. Bon, je l'ai écouté en même temps. Voilà, c'était, vous l'avez reconnu, bien sûr, le groupe Queen. Et puis, je vous l'avais dit, en plus. Bon, alors, on en est où dans les votes pour les deux chansons? Eh bien, pour le moment, on est quasiment à égalité. Donc ça me pose un problème parce que, bah, je me dis qu'il faut insister un peu. Alors, 03 29 28 10 34. Allez, je vous laisse encore 3 minutes 30, pas plus. On donne les résultats et même si c'est une voix qui sépare les artistes, eh bien, ça sera le gagnant. Mais là, on est vraiment, vraiment à égalité. Donc, oui, ça vient de changer, là. Ça vient de changer. Mais allez, quand même, on écoute Renan Luce et on se retrouve dans un instant pour lancer ce fameux duel et voir surtout qui c'est qui va gagner. Il s'appelle Renan Luce. Et figurez-vous qu'il va nous parler de ses voisines. 03 29 28 10 34. C'est le seul et unique numéro pour passer un bon moment sur Radio des Ballons.

voisin ou voisine. C'est Renan Luce qui a pris la décision à travers cette chanson. À Bussan, vous nous écoutez sur la fréquence de 105.9, sur Remiremont. 101.8 et au Tillo 98.8 ou via le site internet. Hein, il y a plein de façons de nous écouter. Il y a des applications, etc. Les radios associatives. Bah voilà. Hein. Allez-y, choisissez votre canal pour nous écouter. Le gagnant ou la gagnante de ce duel, eh bien, c'est Santa avec le popcorn salé. Ça joue à pas grand-chose. Hein, avec les problèmes d'adultes de section d'assaut. Je vous promets, on remettra dans quelques temps un morceau de section d'assaut. C'est de la part de Marine à Bussan pour Anthony. Une petite pensée en musique pour celui qui me fait rire, même quand la journée commence mal. Nous avons également une dédicace de Bastien à la Bresse pour sa sœur Camille, parce qu'une sœur, c'est parfois une confidente, parfois une râleuse, mais toujours quelqu'un d'irremplaçable. Oui, je sais de quoi tu parles, mon cher ami. Dédicace également pour des encouragements de Romain qui est à Xonrup de Longemer pour Clara, que cette chanson t'apporte un peu de sourire et beaucoup, beaucoup de courage pour la suite. Bah, c'est Santa. Le popcorn salé. Perso, je l'aime bien au caramel, moi. Vous en foutez ? Oui, c'est normal, je comprends. Mais quand même.

Quelques jolies notes pour terminer cette chanson Popcorn Salé à l'instant. Nouveau duel dans quelques minutes. Nous écoutons en attendant Le Temps des Fleurs de Dalida. Dalida, c'est pour Nolan de Pau et Compagnie, la boutique où il faut vous rendre. Faire connaissance avec lui, il est ouvert toute la journée. C'est pas le cas l'après-midi, puisqu'en règle générale, il est fermé le dimanche après-midi, mais là, il va être là pour vous. Alors, pas forcément pour acheter. Bon, c'est bien de lui donner un coup de main et de vous faire plaisir, surtout. Mais il sera là tout au long de l'après-midi, comme il l'est depuis ce matin, de bonne heure. Il y a du choix. Il y a énormément à apprendre. Il y a aussi à découvrir les plantes local et il vous propose des tas de choses en la matière. Il est bien sûr à vos côtés si vous perdez un proche pour le deuil, bien entendu, mais aussi pour les bons moments quand on se marie et puis le plaisir d'offrir, tout simplement. Dalida, Le Temps des Fleurs.

0: Pleure, qui à l'origine n'est pas une chanson française, hein, sa mélodie, eh bien, elle vient tout simplement d'une romance russe des années 20. Elle a été reprise en anglais sous le titre que je ne vous donnerai pas puisque j'en suis incapable. En 1968, Dalida en a fait une version française pleine de nostalgie et elle est devenue aujourd'hui l'un des titres les plus marquants de la carrière Dalida.
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0: Merci Dominique. Dominique qui est le compagnon de chanson et l'ami de Claude Vanoni. Je ne sais pas si vous avez vu sur les réseaux sociaux, mais il a fait un baptême de parapente, je crois, à l'âge de 90 ans. C'est extraordinaire. Je suis vraiment étonné de cette prouesse et de cette performance. Qu'est-ce qu'on fait maintenant? Eh bien, il est temps, je crois, de lancer un nouveau duel.
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0: Alors, le nouveau duel. Ah tiens, ça, je sais que ça va faire plaisir à Isabelle, qui est une fan inconditionnelle de Johnny Hallyday. Eh bien, c'est Johnny face à Johnny, avec le premier titre, L'envie. L'envie, qu'est-ce que ça a fonctionné, ça?

Voilà Johnny Hallyday avec l'envie face à Johnny Hallyday et ce titre que je vous propose maintenant. Ça, c'est mon préféré, mais bon, je ne veux pas vous influencer. C'est vous qui allez choisir Requiem pour un fou.

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2: La vie au pays de Remiremont et aux alentours. Dimanche 7 juin, à partir de 8h, c'est la rando trail stéphanoise organisée par l'association Courir Ensemble Vosges. Dimanche 7 juin, à 17h30, à la chapelle de la Suche, concert duo Jean-Pierre Comeau au piano et Xavier Girotteau au saxophone, organisé par l'association Noctua. Et le jeudi 11 juin, Voyage imaginaire, le grand théâtre des sons et des histoires dans le cadre de la deuxième édition de la Dizaine des Arts organisée par la CC, la communauté de communes de la Porte des Vosges méridionale. Dit en entier, c'est quand même mieux. Le théâtre de la Miroiterie en spectacle, et ce sera du 4 au 7 juin, spectacle créé à la Miroiterie. Pour tous les goûts, pour tous les âges, buvette et petite restauration sur place, food truck le samedi. Alors, je vais vous donner le programme du vendredi soir à 19h. Je ne peux pas le prononcer, c'est par les collégiens. À 20h, Grolanda par l'atelier du jeudi. À 20h30, les secrets du palier par les adultes. Samedi 6 juin, 10h, cap ou pas cap par les enfants. Et puis le 11h30, alors je préfère ne pas le prononcer, mais ce sera par les collégiens le retour. À 14h, le secret du palier par les adultes. À 15h45, le coq au village par les TTF BG. À 16h15, libre par la troupe du bout de la rue. Et à 16h30, Grolanta par l'atelier du jeudi. Ce que j'ai pas pu prononcer, mais vous le savez certainement d'avance. Et food truck toute la journée, Val Traiteur, Flamenkuch, venez manger sur place. Réservation par SMS uniquement au 07 60 06 93 80. Et non, jour, heure du spectacle, nombre de places que vous voulez. D'autres rendez-vous encore hein, pour les jours qui viennent. Et il y aura donc samedi 6 juin, l'Assemblée Générale et même la fin de saison des vendredis 5 juin, donc au samedi 6 juin, l'Assemblée Générale, gymnase de Béchamp. Du judo. Alors le vendredi 5, l'assemblée, c'est à 20h. Samedi 6, finale du challenge des Hauts-de-Vosges. Déroulement de la journée de 8h30 à 18h. Les horaires sont approximatifs. Hein. Bon, c'est pas un horaire suisse. Donc à 10h, remise des médailles baby judo. 10h30, séance de taïso. 15h, remise des médailles mini poussins. 16h30, remise des poussins. Et 17h45, des benjamins.
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Si j'ouvre pas le micro, ça va pas le faire. Donc je disais, coucou. Nous sommes le 7 juin, vous allez bien, je l'espère en tout cas. C'est dimanche et si vous habitez dans les deux autres vallées que la nôtre, eh bien, puisque les studios sont installés sur le tuyau, mais on est auprès de tous nos auditeurs, nous. Hein. On les aime tous, on les chérit même. Ceux de Gérardmer, ceux de la Bresse, tous ceux qui nous écoutent, hein, au Béliard, à Xonru, à Remiremont, à Bussan, etc., etc. Même au Ménil, mais de partout, voilà. Et même ceux qui nous écoutent via les applications à travers le monde, parce que je sais qu'on a aussi des auditeurs en Suisse, et on a des auditeurs en France, dans le Jura et en Haute-Savoie, et qui nous écoutent. Super, merci à vous. Alors, juste avant la coupure, je vous proposais un duel et on va refaire le point par rapport à ce duel. Il s'agit de Johnny Hallyday avec L'envie, ça c'est le premier titre.

j'ai adoré la version live avec Lara Fabian. C'était extraordinaire. Toute la pluie tombe sur moi. C'est pas le cas, en tout cas, dans les vallées. Profitez-en. C'est les deux minutes que vous avez pour voter. Sacha Distel.

Bah oui, le temps, il faut le prendre. Sacha Distel qui a fait une carrière magnifique avec des épreuves quand même dans sa vie et une maladie assez grave qui a fini par l'emporter, mais il nous a laissé vraiment de jolies chansons dont celle-ci, hein, mais il y en a encore bien d'autres à redécouvrir, notamment les Scooby-Doo ou alors l'incendie à Rio. Connaissez ça, l'incendie à Rio? Eh bien, voilà, mon téléphone sonne, j'appuie sur le bouton pour, arrêter. Alors, on en est où? On en est que, c'est Johnny Hallyday, donc, oui, ça, c'est pas une, c'est normal, puisque c'était Johnny contre Johnny. Donc, c'est Johnny qui remporte, mais la chanson, eh bien, c'est l'envie de Johnny Hallyday. Alors, c'est de la part de Rémi pour les auditeurs des Trois Vallées. Merci Rémi d'être toujours aussi fidèle à cette émission, mais également Isabelle, qui l'est tout autant, c'est pour son homme Eric, j'ai failli dire Robert, mais Robert c'est le frangin, et puis Florian, Randy, la famille Ralu et sa maman Alice. Alors, autre dédicace, c'est celle de Caroline qui habite le Tillot, c'est pour son papa Jean-Marc, une dédicace pleine de tendresse pour mon petit papa, toujours présent, toujours solide et toujours dans mon cœur. Waouh, c'est génial ça. De la part de Virginie à Remiremont pour Karine, une dédicace pour te rappeler que tu es plus forte que tu ne le crois, je suis avec toi. Et puis, il me semblait que j'avais un anniversaire à fêter, oui c'est celui de Damien qui habite à Bussan et c'est pour son mari Alain, bon anniversaire à l'homme qui partage ma vie, je t'embrasse très fort, c'est génial. Voici donc Johnny avec le titre L'envie. Très très belle matinée en notre compagnie, c'est le rendez-vous tous les 15 jours, les dédicaces en duel avec votre serviteur au micro jusqu'à 11h55 à peu près.

0: Il est, avant de devenir un grand nom du swing, il est le swing manouche, hein, vous savez, à la française, il venait du théâtre et il a travaillé dans, comme clown à la Comédie de l'Art. Et voilà pourquoi sur scène, chez lui, une chanson devient presque un petit spectacle à elle toute seule. San Severino avec les embouteillages sur notre antenne et vos fréquences. Allez, on y va.
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0: Alors, les dédicaces en duel. Je vous propose le premier duel. La chanson Comment te dire adieu. Françoise Hardy.

0: que vous allez choisir. C'est vous qui faites l'émission, appelez-nous, vous avez 3 minutes 30 pour faire votre choix. En attendant, c'est Six Sex and Son, Serge Gainsbourg, sur Radio des Ballons.
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il est resté associé pour toujours, bien sûr, au film Les Bronzés. Comme quoi, parfois, eh bien, les chansons les plus légères deviennent les plus inoubliables. On en est où? On en est qu'on avait à choisir entre Come On To Dear Adieu, remix de 2016 de Françoise Hardy. Et puis, il y a Mon Manège à moi d'Étienne Dao. Eh bien, je vais vous donner le gagnant, puisque c'est Étienne Dao, effectivement, qui remporte ce duel avec la chanson Mon Manège à moi. Je crois que, enfin, me semble-t-il, ça fait partie de ses toutes premières chansons. Enfin, je sais plus, j'ai un doute. Je dis ça, mais je vais le vérifier. C'est de la part d'Anaïs à la Bresse, c'est pour Quentin, dédicace, juste pour te dire que je suis heureuse quand t'es là. Wow, c'est beau ça aussi, hein. On a des belles dédicaces ce matin, hein. Et puis nous avons une dédicace amicale de Virginie, et c'est pour Karine, une dédicace pour te rappeler que tu es la plus forte, que tu ne le crois, et je suis avec toi. J'écris mal, j'en suis désolé, j'arrivais pas à lire la dédicace. Et puis pour terminer, une dédicace de Sandrine. Sandrine, ma copine. Eh oui, elle appelle souvent Sandrine, tout le temps même. Et Eric, le grand. Bah oui, j'ai décidé d'inverser. Pas le grand Eric, mais Eric le grand. Alors, c'est pour Pierrot et Martine, toute l'équipe de la Croix-Rouge qui est sur la foire au beignet en ce 7 juin et Lucky sans oublier. Et ça, c'est tout le temps, elle pense à nous, hein, qui sommes là le dimanche, qu'on soit bénévole ou salarié. Eh bien, c'est Radio des Ballons. On y va. La chanson Mon Manège à toi, et nouveau duel, il est 11h26, je pense qu'on fera encore deux ou trois duels d'ici quelques minutes.

à moi, c'est toi. C'était Étienne Dao sur Radio des Ballons et vous avez fait votre choix. Je vous en remercie. Au standard de notre antenne et c'est bien agréable de se dire que nos auditeurs sont présents et sympathiques. Nous allons poursuivre cette émission, bien sûr, avec un nouveau titre. Et oui, je vais vous le proposer. Il s'agit de Sound of Legend qui reprennent un titre de Eurythmics. Ça s'appelle Sweet Dreams. Et dans un instant, je vous proposerai un nouveau duel. Allez, un des artistes pour commencer sera Patrick Sébastien, et non pas Patrick, celui dont il y a la polémique en ce moment. Et puis ça, bah, c'est à suivre, bien sûr. En tout cas, voici Sound of Legend, Sweet Dreams, sur Radio Débat.

et Eurythmics avec Sound of Legend. C'était la partie un petit peu dance hein, de la matinée. Allez.

0: se répondent.
1: Eh oui, les souvenirs s'affrontent, ça c'est vrai, c'est vrai, c'est vrai. Et c'est le but de cette émission. Allez, là on va passer à totalement autre chose, puisque nous allons opposer Patrick Sébastien avec son petit bonhomme en mousse.

Ça, c'est pas la version la plus terrible. Hein. Je vais en caler une autre parce que celle-ci, c'est pas la version la plus terrible. C'est une version album, je crois. Mais moi, je préfère beaucoup, beaucoup la version live. Et face à cette chanson du petit bonhomme en mousse, on a quelque chose de totalement différent. Et c'est ce qui se plaît, c'est ce qui plaît dans les dédicaces en duel. Voici Boogie Wonderland avec Earth, Wind & Fire.

Alors c'est vous qui allez faire votre choix, 03 29 28 10 34, bien entendu. C'est quoi, il est 34. Et allez, peut-être on a encore le temps de faire deux duels après dans cette émission. Vous appelez le petit bonhomme en mousse ou bien Boogie Wonderhand avec Ethel Winfire. C'est parti, en attendant voici Madame la, l'excellentissime Tina Turner avec The Best.

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1: Et sur Radio des Ballons, vous aviez le choix durant Tina Turner de choisir entre le petit bonhomme en mousse de Patrick Sébastien et Boogie Wonderland, Earth, Wind, Fire. Et oui, vous avez vu, j'ai amélioré mon anglais durant l'émission. Juste avant, je voulais vous dire que la princesse du rock et de la soul, hein, Tina Turner, habitait un petit village qui s'appelait Nutbush City Limits. Et figurez-vous que ce petit village était son village natal, et dans le Tennessee, hein. Et puis ce morceau qu'elle avait écrit, Nutbush, n'était pas une grande ville, mais grâce à elle, eh bien, figurez-vous que le nom est entré dans l'histoire du rock et de la soul. C'était la petite anecdote de Tina Turner. Nous allons poursuivre, bien entendu, avec le choix des auditeurs. Il s'est porté sur Patrick Sébastien avec le petit bonhomme en mousse. Alors, nous avons une dédicace de la part de Isabelle. La chanson, c'est pour Alice Masson et la famille Ralu, et pour ma maman. Bah oui, c'est très gentil à toi, Isabelle, pour ma maman. Le petit bonhomme en mousse, dédicace de la part de Mathieu à Xenrupt pour Elodie, une dédicace pour te dire que même loin de toi, je t'ai toujours dans mon cœur. Nous avons aussi une chanson pour maman avec toute ma tendresse et ma reconnaissance pour tout ce qu'elle m'a donné. Une petite dédicace et amicale de la part de Jérôme à la Bresse et pour toute sa bande, à tous les copains, à ceux qu'on voit souvent et à ceux qu'on voit moins souvent, mais qui restent toujours près de nous dans le cœur. Allons-y, le petit bonhomme en mousse, c'est pour vous, c'est sur Radio des Ballons, c'est votre serviteur Bruno, il est 11h41.
2: Allez

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Pau et compagnie, que vous pouvez retrouver, nouvelle boutique après l'histoire du Palais des Fleurs. C'est une page qui se tourne avec une façon de redécouvrir un magasin totalement différent, repensé différemment, avec des produits aussi différents, une façon faire d'un artisan fleuriste et qui est à vos côtés tout au long de l'année, bien entendu. Allez, le dernier duel dans cette émission oppose eh bien la chanson suivante. Il s'agit de Turn and Eyes. Et face à un grand succès populaire aussi, Wells avec F.R. David. Alors attention, hein, ça va aller vite pour voter. Vous n'avez que 2 minutes. Don't be cruel, Elvis Presley, tout de suite. Sur Radio des Ballons.

Padam-pam. Elvis Presley, Don't Be Cruel. Le dernier duel a donné un résultat. J'avais laissé que 2 minutes, hein, donc ça veut dire 5 appels. Et sur les 5 appels, on a une majorité 4 pour Worlds avec FR David. C'est de la part de Philippe. Non, pardon, de Kevin Abusson pour Laura. Cette chanson est pour toi, pour ton sourire et ta douceur. Nous avons également alors là, je me relis pas. Voilà, de Jérôme Alabresse pour sa bande, à tous les copains. J'ai déjà dit, mais il m'a appelé 2 fois. Alors du coup, j'ai pas noté correctement. Nous avons également une demande d'Isabelle. Isabelle qui a été dynamique et nous a appelé plusieurs fois ce matin. C'est pour son homme Eric, Robert, la famille Ralu, Florian, Randy pour Alice et également, et je crois qu'elle m'avait donné un autre nom, mais me semble-t-il, j'ai oublié. Bah, c'est la fin de l'émission, voilà. Et puis j'entends la fanfare depuis les fenêtres. Je vous rappelle que au Tillo, eh bien, si vous voulez venir passer une journée avec nous, passer la journée des beignets, du salé, du sucré, c'est extraordinaire. On passe un bon moment. Il y a des structures gonflables. Il y a également des artisans, des camelots, de la bonne humeur, et puis plein de bonnes choses pour se régaler et plein de belles choses également à découvrir. On y va. Worlds, chanson d'FR.

0: dédicace en duel pour ce 7 juin. La semaine prochaine, vous retrouverez l'équipe des dédicaces avec Sabrina et bien sûr notre ami le chocolatier Étienne qui sera là pour prendre vos appels. Je vous souhaite, moi, pour ma part, une excellente journée. Dans quelques minutes, il y aura, une chronique agenda dimanche avec présentée par.
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1: Et les organisations à venir au pays de Gérardmer, pays des Lacs, ou encore à la Bresse, vallée de la Mozotte, et un petit peu plus loin, on va suivre la rivière, et le 13 juin, festival des Effousnés, les Fatal Picards, et une touche d'optimisme, la base de loisirs de Saulsur, réservation sur LOASO, 25€, vous entendrez d'ailleurs en interview les Fatal Picards sur Radio des Ballons. Le salon littérature jeunesse, c'est samedi 6 juin, entrée libre à Gérardmer, donc à la Média Ludothèque de 10h à 18h. Et entrée libre. Et ce sera à l'espace Tilleul, donc à Gérardmer, alentour éclat de lire à partir du 6 avril jusqu'au 6 juin, donc jusqu'au 6 juin. Donc c'est toujours valable. Spectacle, balade comptée, exposition, rencontre, atelier, atelier d'écriture, conférence. La symphonie des aigles, ce sera le 13 juin, c'est beaucoup plus loin là, puisqu'il s'agit de la volerie des aigles, et une soirée qui débutera avec Entre ciel et terre, une soirée emblématique, symphonie des jeunes de Strasbourg. La soirée se prolongera ensuite dans une ambiance conviviale autour d'une buvette et d'un barbecue, et vous renseignez donc près de la volerie des aigles, vous allez les trouver sur internet, sachez que le tarif est de 12€ pour les adultes, 8€ pour les enfants de 5 à 14 ans, 10,50€ pour le tarif réduit et 7€ pour autre tarif réduit, celui des enfants. Des stations immersives donc au cœur du parc à découvrir avec ce qui est un événement un peu national d'ailleurs. Luc Arbogasti, le chant des pierres, chapelle de Travexin à Cornimont. Ce sera le samedi 27 juin à 20h30, ainsi que le dimanche 28 juin à 16h. Le tarif est de 25€. Les places sont limitées. Vous réservez sur Hello Asso. Renseignements au 06 21 04 66 26 et chapelle.travexin@free.fr. Et il y a également un autre numéro de téléphone, 06 15 17 04 87, si le premier ne fonctionne pas. Petite restauration sur place, concert organisé par l'association des Amis de la Chapelle de Travexin.
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0: La Mouline avec l'association Idéal 88, concert avec La Friche et le Chauve, avec aussi buvette et petite restauration. Ce sera en entrée libre. Le samedi 13 juin, il y aura les répétitions publiques de la pièce Héritier des Brumes. Ce sera à partir de 14h au Théâtre du Peuple en entrée libre. Dimanche 14 juin, les portes ouvertes au théâtre de 11h à 17h, là encore en entrée libre. Et puis pour la billetterie et les détails concernant la saison estivale, rendez-vous sur théâtredupeuple.com. L'atelier d'expression corporelle de la MJC du Tio vous propose un spectacle de danse le samedi 13 juin à 20h30 à la salle Omnisport du Tio, avec une entrée à 9 euros pour les adultes et 3 euros pour les 6-12 ans, avec également vente de sandwichs sur place. Du théâtre avec la comédie Coup de bluff au cabaret qui sera joué le samedi 13 juin à 21h au Casino de Bussan. Pièce avec Jérôme Anthony, Franck Leboeuf et encore d'autres comédiens. Alors c'est avec la Société des Fêtes de Bussan et le tarif est à 20 euros. Il y a aussi un tarif réduit à 15 euros. Réservation directement auprès du casino. Le club de foot, le FC Saint-Maurice-Fraisse, fête ses 80 ans le samedi 13 juin. Alors vous avez rendez-vous au stade de Saint-Maurice à partir de 13h30. Au programme, des jeux gonflables, un marché des artisans, un match de gala, barbecue et soirée dansante. Blanche, c'est une pièce de théâtre que vous retrouverez le samedi 13 juin à 17h à la familiale du Ménil avec la compagnie des moissonneuses batteuses. L'histoire d'une grand-mère et de sa petite-fille face à la maladie d'Alzheimer. Alors c'est tout public, conseillé dès l'âge de 7 ans. C'est gratuit, mais il faut s'inscrire auprès de la Comcom des Ballons des Hauts-de-Vosges. Action 360, les commerçants de rue organisent une barbecue party le samedi 13 juin à partir de 19h, hall de la gare à Rue-sur-Moselle, avec un menu à 20 euros par personne, une tombola également avec de beaux lots à gagner et animation par le groupe Vendaste. Vous devez réserver au 06 83 38 77 48. L'Amicale des sapeurs-pompiers de Bussan-Saint-Maurice vous propose la marche des fourmis. Elle est prévue à Saint-Maurice le dimanche 14 juin avec des parcours de 8 ou 15 km. Inscription 3 euros par personne, ravitaillement compris. C'est gratuit pour les enfants jusqu'à 12 ans. Départ depuis la salle multi-activité de Saint-Maurice entre 8h et midi et demi avec aussi une petite restauration sur place. À Ramonchamp, le dimanche 14 juin, vous allez pouvoir participer à la 6e marche populaire de montagne organisée par les associations ramoncenaises avec des parcours de 7, 10 ou 20 km. Les départs seront donnés depuis la ferme du Dahu Barbu. La Fourmilière, le comité des fêtes de Saint-Maurice, organise la fête de la musique le samedi 20 juin à la salle multi-activité de Saint-Maurice avec les groupes Imanissan et Berezina. Au Casino de Bussan, un concert en entrée libre vous sera proposé pour le samedi 20 juin et vous allez pouvoir retrouver à partir de 19h au Piano Bar le duo Sorbet Citron.
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3: Jean-Pascal, tu commets aujourd'hui un nouveau livre.
4: Ah oui, commettre est un mot intéressant dans la langue française, oui. En fait, je transmets, c'est-à-dire que c'est de la mémoire personnelle. Mais c'est surtout un besoin de communiquer des souvenirs pour valoriser le cinéma sous tous ses aspects. Parce que le livre aborde beaucoup de sujets. Il y a une partie qui concerne Gérard Armé, l'histoire du cinéma à Gérard Armé au début du XXe siècle, les premiers films tournés en Perle des Vosges, des techniciens, je pense à Maurice Gilbert qui était Jérômois, qui a... fait le son de plus de 200 longs métrages entre le début des années 70 et la fin des années 80. Donc il y a des hommages à diverses choses, diverses personnes. Il y a un hommage au début du festival de Gérard Armé, 94, 95, 96. J'ai des choses plus personnelles, qui sont mes festivals de Cannes des années 80, par exemple, entre 82 et 90, où j'ai retrouvé des diapositives de l'époque, avec des anecdotes, bien sûr. Et puis il y a une partie plus qui correspond plus à mes dadas, j'allais dire, c'est les pionniers du cinéma, le cinéma muet, les tout premiers qui étaient des gens incroyables, des génies absolus. Il n'y a pas que Charlie Chaplin, il y a Max Linder, français. Il y a évidemment Buster Keaton, Chaplin, j'ai dit, Harold Lloyd. Et puis il y a même un gars qui est un ovni dans le cinéma qui s'appelait Charlie Bowers. C'est un type qui, dans les années 20, mélangeait l'animation déjà avec le réel. Voilà, c'est un livre de... comment dirais-je, un livre de passion et de liens... de transmission avec les jeunes générations, mais pas que, même avec des adultes. Et puis il y a un chapitre important sur le cinéma à l'ancienne, la projection à l'ancienne, que moi j'ai pratiqué. J'ai eu cette chance-là, avec du film, du vrai film, pas des logiciels et du numérique, du vrai film, du film 35 mm, voilà, avec des bobines, et puis des projecteurs qui fonctionnaient pas avec des lampes, qui fonctionnaient avec des charbons. On faisait l'arc de lumière avec deux charbons. Voilà, c'est tout un univers, le cinéma d'avant 2000, entre 1895 et 2000, qui est chargé de plein de choses, et puis de plein de d'artisans, des petites mains. On dit que c'est des petites mains, c'est pas des petites mains. Voilà, un ingénieur du son, c'est pas rien sur un film, c'est très important.
3: Ouais, parce que dans ta vie, finalement, le cinéma prend une grande importance.
4: Oui, ben, il prend une grande importance parce que on va répéter ce qui a déjà été dit. Je suis un peu l'Obélix des grandes gueules, quoi. Mon père m'a emmené sur le tournage. J'avais 4 ans, je me souviens pas. Par contre, il m'a emmené sur les ruines du tournage. J'avais 11 ans et ça m'a marqué. Et puis, ça m'a mis le pied à l'étrier pour m'intéresser au cinéma en général. Donc, c'est un long parcours. Qui est aussi lié à mes années de photographe, à mes quelques années de correspondant de presse, de radio locale, le début des radios locales.
5: Tu les as présidées d'ailleurs.
4: Oui, mais c'est vrai que c'était une période incroyable. En fait, les premières radios locales, c'est quelque chose que plus personne ne vivra. Nous, on a vécu ça. Toute proportion gardée, je pense que c'est aussi important que, par exemple, dans le cinéma, puisque j'en parle, en parlant de Gérard Armé, en 1914, le cinéma itinérant, avec un truc qui s'appelle l'Eden Ciné, qui est un truc complètement fou, c'est-à-dire qu'on amène le cinéma chez les gens, enfin dans la ville, avec un dancing, des gens costumés. C'est tout un univers et ça dure un an, deux ans et ça disparaît. Voilà. Alors ces choses-là, il faut les mettre en valeur, faut les communiquer, faut les transmettre. Il faut que tout le monde s'approprie cette histoire-là parce qu'il faut pas la perdre. Je pense que c'est très très très important.
5: Alors Jean-Pascal, ça va te conduire maintenant à repartir plus que jamais en tournée.
4: Ah ben oui, parce que la tournée continue avec Olivier Berthaud, mon éditeur. Oui, la tournée des Grandes Gueules qui a déjà 90 dates, qui a une quinzaine de dates jusque la fin de l'année, continue parce que il n'y a pas de raison de s'arrêter. Les Grandes Gueules, ça intéresse des gens partout. Et puis on a un public qui à 30 ans pouvait être un public de seniors et qui maintenant, depuis 3-4 ans, est un public de trentenaires, de quadragénaires, qui viennent parfois avec leurs adolescents pour découvrir les Grandes Gueules. Voilà, parce que les Grandes Gueules, c'est intemporel. Donc on continue cette tournée dans les Vosges et ailleurs, et puis on va mettre en place une tournée par rapport au livre sur le cinéma, puisque j'ai fait un film de 14 minutes, qui est en lien avec ce bouquin, et puis avec des questions, des réponses, un débat sur l'univers du cinéma. Voilà, c'est une autre partie. On reste dans le cinéma, hein, dans les deux cas, mais sur deux choses différentes. Il faut aller devant les gens, c'est très très important. Et nous, on va dans les petites communes, et on s'aperçoit que dans les petites communes, les toutes petites communes, quand on vient un samedi après-midi ou un dimanche après-midi, mais c'est hyper précieux pour les gens, parce qu'ils n'ont rien. Ils ont la télé, certes, mais on leur amène une animation et un univers qui fait rêver aussi. Parce que j'ai pas parlé de ça aujourd'hui, mais c'était le mot que je voulais mettre en exergue. Je n'ai pas prononcé une fois le mot rêve. En fait, faut donner du rêve aux gens. Le cinéma, c'est du rêve à la base. Donc, il faut le transmettre. Voilà. Alors, les Grandes Gueules, c'est pas forcément du rêve, mais c'est un univers qui n'existe plus et c'est attachant. Les gens s'attachent, ils sont émus de voir ces acteurs-là qui n'existent plus, ce monde du cinéma des années 60. Le bouquin sur le cinéma, bah c'est ça, mais en plus grand, avec l'histoire du cinéma depuis... c'est pas vieux, hein, ça a 130 ans, c'est tout récent, mais voilà, on espère qu'on va continuer à intéresser beaucoup de gens et beaucoup de jeunes surtout, parce que c'est important.
5: Ouais, et lorsqu'on nous connaît, on sait qu'il y aura toujours des grandes gueules.
4: Voilà, mais déjà nous, on est des grandes gueules, donc voilà, on peut continuer.
5: Olivier, alors c'est toi l'éditeur, tu reparles pour un bouquin avec Jean-Pascal.
6: C'est ça, nous sommes repartis. Donc on a, forcément on est connu pour les grandes gueules, donc avec Monsieur Warin on a tourné, comme il vous l'a dit, on a fait 90 dates, 16 000 spectateurs. Et l'idée de ce bouquin s'est fait très simplement, au mois de décembre 2025, il me téléphone, il me dit « j'ai une idée ». Dans la continuité des Grandes Gueules, j'ai beaucoup de documents, énormément de documents, je veux fouiller. Et il me dit « j'ai peut-être de quoi faire quelque chose ». Et j'ai dit « banco ». Donc on a réuni l'équipe, c'est-à-dire Bernard, Pierre, notre maquettiste. Hein, qui
7: est à côté. Je crois qu'il est pas loin.
6: Vraiment. Il est pas loin. Jean-Pascal et moi. Et on est reparti sur le même format, le même travail, avec des documents exceptionnels, forcément, parce que on a le début du cinéma dans ce bouquin-là. On a des documents sur Gérard May, le festival de Gérard May exceptionnel, le festival de Cannes. Enfin, on a des photos, on voit Delon quand même arriver à Gérard May.
7: J'étais ce jour-là.
6: Voilà, en plus, donc voilà, donc c'est un document rare quand même, comme vous le savez. Et de là, on a même décidé d'en refaire une tournée finalement. Donc l'idée, c'est peut-être de passer. On va faire cette tournée en plusieurs étapes. On a plein d'idées. On a deux courts-métrages qu'on peut passer en présentant le livre. On a le film de Jérôme Enrico sur son père qui est exceptionnel aussi. Pourquoi pas créer des mini-festivals du cinéma entre les Grandes Gueules, entre l'itinéraire d'un enfant, avec donc tous ces courts-métrages, ces films et autres. Ça, c'est une idée qui mûrit, hein, qui m'a mûri hier soir. Donc je me suis dit qu'on pouvait créer des mini-festivals avec ce qu'on avait dans les mains. Donc voilà, vous êtes le premier à savoir. Hein, voilà, c'est vraiment exclusif, voilà. Donc on va essayer de repartir pour quelques années comme ça.
5: Eh bien, écoute, continue comme ça, à bientôt pour la tournée.
6: Merci, toi aussi, au revoir.
5: Alors Bernard, alors toi c'est l'homme de la maquette.
8: Alors effectivement, moi je suis l'homme de la maquette, donc je fais partie de l'équipe et c'est moi qui mets en page, qui fait la construction du livre avec tous les éléments que Jean-Pascal me fournit. Et je crée aussi les couvertures.
3: Ouais, bah pour moi qui ai commencé ma vie dans l'imprimerie, c'est un sacré boulot ça.
8: C'est assez énorme, c'est assez intense, mais en même temps, je découvre beaucoup de choses et surtout la passion de Jean-Pascal.
3: Aujourd'hui, avec le numérique, le métier change?
8: Alors, avec le numérique, le métier change. Oui, ça devient un petit peu plus facile, on va dire. Et oui, au niveau de la mise en poche, ça reste un peu plus...
3: Et l'édition, ça va bien aujourd'hui?
8: Alors, l'édition, bah là, il faudrait plutôt poser des questions à Olivier. Mais c'est vrai que l'édition, ça se porte plutôt bien. Selon, bien sûr, ce qu'on propose, hein, bien entendu. Après, il faut choisir son public aussi, hein.
3: Mais écoute, à bientôt, on va regarder la maquette du bouquin. Puis...
8: Eh ben merci.
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0: J'ai le plaisir d'accueillir Robert Chopa. Bonjour Robert.
1: Bonjour Sylvie, bonjour à toutes et à tous.
0: Pour ce nouveau numéro de Causons-en, nous partons ensemble prendre un grand bol d'air frais du côté de Saint-Maurice-sur-Moselle. Pouvez-vous nous situer précisément cette commune ?
1: C'est un magnifique village des Hauts-de-Vosges qui est situé entre Le Tillot et Bussan. On prend effectivement de la hauteur à cet endroit puisque l'altitude varie entre 550 et 1250 mètres. Et cette commune est peuplée de 1306 habitants qui portent un joli surnom original.
0: Ah oui ? Lequel ?
1: On les appelle les Frémis, ce qui signifie fourmis en patois vosgien. En fait, à l'époque où Bussan était dans la même paroisse que Saint-Maurice, quand les Bussonnais venaient à la messe, comme c'était relativement loin, ils prenaient leur casse-croûte et ils mangeaient dans la nature et il y avait, paraît-il, beaucoup de fourmis. Et donc, à partir de là, les Bussonnais ont appelé les habitants de Saint-Maurice les Frémis, c'est-à-dire les fourmis.
0: Eh bien voilà, maintenant on sait d'où vient ce surnom. Quand on plonge dans le passé de Saint-Maurice-sur-Moselle, on s'aperçoit que le village a une histoire particulièrement riche et mouvementée. Par quoi a-t-elle commencé ?
1: C'est passionnant. Il faut savoir que jusqu'en 1420, cette communauté qui incluait aussi Bussan, comme je viens de le dire, s'appelait Vicentine. Un peu plus tard, au XVe siècle, Saint-Maurice a été intégré au ban de Ramonchamp avec 10 autres communautés du secteur. Donc le banc de Ramonchamp, c'était quand même relativement étendu.
0: C'est aussi une terre d'industrie très ancienne, notamment liée aux ressources de la montagne.
1: Tout à fait. Dès 1560, une fonderie s'y est installée pour traiter le minerai des exploitations minières voisines, notamment celle du Tillot. Elle était alimentée en charbon de bois par des charbonniers, évidemment, qui formaient une communauté quasi autonome. Et c'est tellement vrai qu'ils ont donné leur nom à toute une vallée, la fameuse vallée des charbonniers, qui existe toujours de nos jours. Quand on arrive au centre de Saint-Maurice, il y a un grand panneau, vallée des charbonniers. Un peu plus tard, en 1618, le duc de Lorraine y a même créé un haras sur les chaumes, qu'il a appelé la jumenterie. Une carte postale représente ce lieu.
0: Et les siècles suivants ont continué de transformer le paysage.
1: Oui, au début du 19e siècle, le village s'anime avec des auberges, un relais de poste, avant de connaître la grande floraison des usines textiles et des scieries à partir à peu près de 1850. Et après la chute de Napoléon III, la défaite de la guerre de 1870 contre la Prusse, le village est même devenu un poste à frontière, bien évidemment, avec l'installation d'une brigade de douane. Plus tard, lors de la Seconde Guerre mondiale, la commune a payé un lourd tribut avec la tragique journée du 2 octobre 1944 et ses terribles déportations que nous racontons en détail dans ce magazine.
0: Aujourd'hui, Saint-Maurice-sur-Moselle a parfaitement réussi sa reconversion. Quel est son visage actuel ?
1: Alors aujourd'hui, Saint-Maurice est un village touristique et familial qu'on peut appeler quatre saisons. La commune bénéficie d'un tissu économique très diversifié, avec notamment 7 entreprises qui dépassent 10 salariés. Le village est très vivant, il est animé par une 20aine d'associations, et c'est aussi un lieu très bien équipé, avec une maison de santé pluriprofessionnelle, et une école maternelle et primaire, une crèche. L'école accueille 90 élèves. Donc tout cela est très vivant.
0: Dans la rubrique Que du bonheur, Isa nous emmène faire une petite escapade du côté de Plainfin.
1: Isa nous pousse les portes du musée Collection et Passion de Plainfin. On y découvre les trésors accumulés par le regretté Jean-Louis Challe, un passionné, et notamment une incroyable collection de cirques miniatures. Ça vaut le détour. Je vous le dis, j'y suis allé, ça vaut le détour. C'est un retour en enfance garanti.
0: Et comme dans chaque numéro, on s'accorde un bon moment de détente pour rire avec le nonon et passer à table grâce aux recettes gourmandes de la mémère Drienne. 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Robert, quel endroit découvrirons-nous dans le prochain numéro ?
1: Dans le prochain numéro, qui sera un numéro qui va couvrir juillet-août, eh bien, nous allons parler de l'histoire du canal des Vosges. Alors, qui va couvrir plusieurs communes, bien entendu, et qui nous mettra dans l'eau, dans les circuits pédestres autour de ce canal, etc. Ce sera un très beau numéro.
0: On n'en doute pas. Merci Robert d'avoir passé ce moment avec nous. À bientôt.
1: Au revoir à tous. À bientôt.

0: l'occasion de la présentation du 24e Festival des Jardins Métissés au parc de Vesserlin, Sandy Gruninger, responsable des jardins, nous parle du thème de cette année, les Jardins d'Ulysse.
1: Cette année, vous nous emmenez donc dans la mythologie.
2: Oui, à travers l'Odyssée d'Ulysse, qui va vous être racontée sur 5 parcelles.
1: Qu'est-ce qui vous intéresse dans le personnage d'Ulysse ?
2: Alors, dans le personnage d'Ulysse, c'était pas forcément le personnage en lui-même, mais surtout, en fait, toutes les interprétations qu'on peut avoir par rapport aux autres personnages qui sont aussi importants qu'Ulysse. Je pense notamment à Calypso, Circé, à toutes ces femmes, à Pénélope, ne l'oublions pas, à Athéna, à toutes ces femmes, en fait, qui ont gravité autour de cette Odyssée.
1: Quand on dit Odyssée, il y a forcément des hauts et des bas, c'est une aventure.
2: Oui, c'est une aventure, une belle aventure qui est faite de moments de peur, de moments de quiétude, mais aussi qui démontre aussi, la ruse d'Ulysse pour pouvoir s'en sortir.
1: Il y a un fil conducteur pour suivre ce parcours ?
2: Alors ce parcours, il a été conçu, en fait, oui, il y a un fil conducteur sur les parcelles. Malheureusement, on n'a pas pu cette année raconter comme l'année passée sur le chat botté vraiment toute l'histoire, parce qu'en fait, les aventures d'Ulysse, il y a plus de 13 scènes, et là, on n'a que 5 parcelles, donc il a fallu faire un choix.
1: Un mot sur les artistes, les plasticiens ?
2: Alors, les artistes et plasticiens, oui, alors ils viennent de Belgique. On a une jeune architecte paysagiste qui vient de Belgique. On a Marc Walter qui a fait la conception du cheval de Troie, qui est canadien. On a aussi des artistes locaux. C'est important aussi de travailler avec les gens, avec nos voisins, en fait, du collectif des possibles. On a aussi des jardiniers qui ont créé leur parcelle. Et on a les BTS de Valdois du côté de Belfort. Je les ai oubliés. Le collège Val, c'est important.
1: Les Jardins Métissés, c'est une destination touristique ?
2: Oui, c'est une destination touristique et c'est dans le cahier des charges pour l'appel à candidature. C'est vrai qu'un des pans, c'est de demander au concepteur que les jardins soient ludiques parce qu'on accueille beaucoup de familles et on souhaite des jardins ludiques, aussi culturels, qui nous racontent une histoire et aussi des zones d'ombre et des zones où les gens peuvent se poser en famille. Voilà, c'est important.
1: On ne soulignera jamais assez le talent de Vesserlin. Vous avez des métalliers ici, notamment.
2: Oui, on a vraiment des salariés qui savent faire beaucoup de choses. Et on a notamment cette année pas mal d'œuvres plastiques qui sont faites, ce que moi j'appelle en régie. On a notre technicien, notre jeune technicien qui est ferronnier d'art. On a aussi Aki qui est en service civique, qui a fait la sirène. Enfin voilà, on a plein de gens qui font plein de choses. On a aussi un apprenti qui nous a fait les sons. Tout le monde s'y est mis et en fait c'est une belle aventure collective. Voilà, c'est ça qui est important. Où tout le monde essaie d'avoir du plaisir. Et je tiens à les remercier.
1: Voilà. Comment t'es venue l'idée d'Ulysse ?
2: Alors, comment est venue ? On cherche toujours en fait un lien avec l'histoire de Vesserlin.
1: Non, on le sait en fait.
2: Ouais. C'est vrai, ça fait un an qu'on le sait. Mais l'idée, c'était d'avoir donc le tissage. On a pensé à Pénélope pour le tissage. On a le château. On a aussi l'histoire de voyage, parce que dans les plantations qu'il y a ici à Vesserlin, on a aussi des plantes exotiques. Donc en fait, on essaye à chaque fois d'avoir un lien avec le passé textile de Vesserlin.
1: Il faut aussi dans Ulysse faire un choix, parce que Ulysse, c'est très long.
2: Oui, il a fallu faire un choix parce qu'on a eu quand même pas mal de retours au niveau de l'appel à candidature. Donc le choix est toujours cornélien, c'est pas simple. Et il a fallu faire un choix par rapport aux œuvres proposées et ça c'est jamais simple. Et pour l'expo photo aussi, on a eu, je crois, plus de 80 clichés. Pour les jardins, on a eu, c'est pareil, à peu près la même chose entre les œuvres plastiques et les œuvres paysagères. On a eu grosso modo 60 propositions. Donc c'est vrai que le choix est lourd. Mais je tiens toujours à ce que les jardiniers puissent avoir aussi un petit îlot à eux.
1: Justement, parmi tous les créateurs, ils ont pris le sujet avec enthousiasme.
2: Oui, le sujet a beaucoup plu cette année. Le voyage d'Ulysse a beaucoup plu.
1: Et le sujet de l'an prochain ?
2: Ah, je ne sais pas, monsieur le président, est-ce que je peux donner le sujet de l'an prochain ou est-ce que c'est trop tôt ? On attend encore un peu.
1: Ah, c'est François qui s'en sert.
2: Pour discussion, on l'a voté, mais on l'a voté, François. Mais ce sera.
1: À bientôt à la fin de la saison.
2: Non, ce sera aussi autour du voyage. mais un voyage un peu particulier celui-ci. Ce ne sera pas un homme, ce sera une femme. Et c'est...

0: Et donc il va rencontrer le Cyclope, il va rencontrer donc toute une série de la fée Circé, etc., qui vont essayer de le retenir ou de retarder, voire de le tuer. Donc c'est ça qu'on raconte à travers des œuvres de jardin géantes et très belles.
1: On vient d'ailleurs de l'entendre, mais c'est vrai que c'est tellement long qu'on ne peut pas tout dire sur Ulysse, mais c'est la grande saison pour Vesserlin, c'est très important que c'est la saison d'été.
0: Voilà, c'est là qu'on fait le gros de notre fréquentation. On attend 70 000 personnes pour cet été. D'entre festivals. Alors l'intérêt, c'est que non seulement on peut courir les jardins, rentrer dans les œuvres du festival, découvrir des œuvres superbes, mais on peut aussi se promener dans les autres jardins, les jardins potagers, les jardins à la française, les jardins, le beau jardin à l'anglaise, et on peut aussi, dans le même prix, dans la même entrée, faire le grand circuit commercial qui part du château, en passant par la ferme, en allant jusqu'à la grande chaufferie, au labo et la salle des turbines. Donc on a deux aventures à vivre, l'Odyssée textile et l'Odyssée d'Ulysse, dans la même visite.
1: Et justement, donc, pour les visiteurs, ce sera la première fois.
0: Voilà, c'est une grande première cette année, puisqu'effectivement, on traverse la route pour aller à la ferme, à la grande chaufferie, au labo, à la salle des turbines, en même temps qu'on valorise les beaux jardins, comme dans le passé, et qu'on découvre le château qui, depuis 2 ans seulement, donc maintenant, est la porte d'entrée du site. Un château où on raconte l'histoire industrielle du 18e et du 19e siècle de façon très ludique et très intéressante.
1: Merci François, donc à bientôt pour l'ouverture.
0: À bientôt.

0: Aujourd'hui sur Radio des Ballons, nous parlons animaux avec l'association SOS Urgence Animal Vosges. Et la présidente de l'association, Eva Pereira, est avec nous. Bonjour.
1: Bonjour Raphaël.
0: Alors ben voilà, on va faire connaissance avec toi et puis avec l'association que tu présides. Alors tout d'abord, là, comment s'est créée cette association et pourquoi ?
1: Alors c'est une passion des animaux que j'ai depuis toute petite. Après c'est vrai que j'en ai eu marre de voir des vidéos d'animaux maltraités ou abandonnés. C'est beau de regarder et de dire ah les pauvres, si je pourrais je ferais. Mm-hmm. Mais en fait on peut tous faire et un beau jour j'ai décidé de créer cette association et de passer à l'action parce que on en a marre de voir les animaux maltraités, abandonnés et les aider et aussi aider les propriétaires qui sont en manque de moyens et pouvoir les aider à ne pas abandonner ou euthanasier par manque de moyens, tout simplement.
0: D'accord. Et une association qui s'est créée quand alors ?
1: Alors, l'association, légalement, s'est créée au mois de mars. Niveau sauvetage, on a commencé un peu avant. Personnellement, en fait, avec nos revenus personnels. Et voilà. Et donc, ça s'est créé au mois de mars. Et là, on débute.
0: D'accord, oui, c'est tout frais en fait.
1: Ouais.
0: Et vous êtes combien alors pour l'instant dans la sauce ?
1: Alors dans la sauce, il y a moi, donc la présidente, il y a Angie qui est vice-présidente et on est pas mal de bénévoles qui commence un beau réseau qui commence à s'étendre aussi et des familles d'accueil. Donc allez, on doit être déjà une vingtaine, 25 dans l'association. Ouais.
0: D'accord. Donc SOS Urgence Animal Vosges, ça veut dire que vous œuvrez sur le département ?
1: Sur le département, département limitrophe aussi. Mardi, je suis partie même à Frépillon, dans le nord de Paris.
0: Ah oui, carrément.
1: Ouais. Ouais, dans le nord de Paris, en collaboration avec Elodie Agéron, des animaux de la 8 à l'époque, pour sauver des chats qui étaient sur un camp de Rome.
0: Ah oui, d'accord. Donc, en fait, finalement, le domaine de compétence, ça va même au-delà des Vosges.
1: Ça va au-delà,
0: selon
1: ouais.
0: Selon les besoins, éventuellement, c'est ça?
1: Exactement. Alors, les Vosges, forcément, on va aider les animaux de nos Vosges de cœur. Mais non, on va pas abandonner les autres.
0: Très bien, très bien. Et donc, voilà, j'imagine que voilà, les animaux les plus grands, c'est chats, chiens. Mais j'ai vu aussi sur votre Facebook, il y avait aussi, vous êtes venu en aide à des moutons, des lapins aussi.
1: Ouais, alors des lapins, ouais, beaucoup de lapins aussi hein, qui sont victimes de la bêtise humaine et des moutons. Ouais, signalement sur des moutons qui n'avaient pas forcément d'eau ou d'ombre. Donc je suis intervenu et en fait ils avaient de l'eau, bien sûr. Je tiens à rectifier ce petit truc. Ils avaient de l'eau mais pas d'ombre. Donc voilà.
0: Vous avez vu avec le propriétaire.
1: J'ai vu avec le propriétaire et il a réglé le problème dans la journée.
0: D'accord. Ouais. Vous en avez beaucoup des signalements comme ça ?
1: On en a pas mal, ouais.
0: Ouais.
1: On en a pas mal. Après, je sais. Voilà, on va voir par acquis de conscience, mais souvent c'est quand même des signalements. C'est très bien de signaler, mais souvent c'est des signalements. Enfin voilà. Pas forcément.
0: Il n'y a pas forcément besoin d'intervention.
1: Voilà, il n'y a pas forcément besoin d'intervention. On parle avec les propriétaires, ça s'arrange.
0: D'accord.
1: Et voilà.
0: Et donc, alors justement, tu parlais un petit peu du financement avec tes propres deniers, mais justement, pour le financement de la sauce maintenant, comment ça se passe?
1: Ouais, alors on a ouvert une cagnotte Litchi.
0: Ouais.
1: Pour tout ce qui est alimentation, tout ce que les animaux ont besoin à leur survie. Et on va faire des demandes de subventions aussi, forcément. Ce qu'on aimerait bien dans l'avenir, c'est ouvrir un refuge.
0: Ah oui, justement, j'avais prévu cette question-là, parce que voilà.
1: C'est notre objectif.
0: Des animaux, ouais. Voilà, faut pouvoir à grande échelle, parce que dans
1: exactement.
0: Les Vosges, ça manque, hein, les refuges.
1: Ça manque, oui, ça manque, il y en a deux.
0: Je pense. Brouvelière qui est très connu.
1: Brouvelière qui est très connu et celui de Saint-Dié aussi. Ouais, Brouvelière d'ailleurs il passe sur T18 je crois.
0: Ah oui, j'en ai entendu parler tout à fait.
1: Ouais. Et créer un refuge, les familles d'accueil ça manque. C'est vrai, on fait appel à des familles d'accueil, mais vraiment ça manque. Mm-hmm. Et du coup, l'objectif vraiment dans l'avenir, ça serait ouvrir un refuge. Donc, j'aimerais bien. Je toque à toutes les portes pour arriver à cet objectif. J'ai eu rendez-vous avec Christophe Négélène, le député. J'ai demandé à voir Monsieur le Sénateur Jean Ingret. Mm-hmm. Et là, j'ai rendez-vous avec des maires. Enfin voilà, je vais toquer à toutes les portes et je lâcherai pas l'affaire pour avoir ce refuge.
0: Ouais, d'accord,
1: ouais.
0: C'est une bonne chose ça. Et vous avez déjà des partenaires à vos côtés ?
1: On a pas mal de soutien. Alors des partenaires, non, on a pas mal de soutien. On a Elodie Agéron, des animaux de la 8, qui est maintenant journaliste sur TMC. Animaux à adopter maintenant, c'est je crois l'émission. Et on a aussi Marianne de Secret Story, la candidate des Audaciennes.
0: D'accord, très
1: ouais,
0: bien.
1: Ouais. Et petit à petit, on essaye d'élargir aussi avec des gens un peu connus. J'ai d'autres pistes, d'autres messages, mais je ne peux pas en parler pour l'instant.
0: Ouais. Bah, ouais. C'est bien, parce qu'en même temps, la notoriété, ça peut faire venir des bénévoles, des dons, etc.
1: C'est
0: etc.,
1: ça, quoi. C'est un peu la génération d'aujourd'hui, c'est les réseaux, ouais. La notoriété, et c'est ça qui fait fonctionner. Et nous, on ne cherche pas à se faire connaître, nous, personnellement, mais si on peut faire connaître l'association pour aider les animaux, je le ferai. Je suis pas quelqu'un qui passe à l'écran ou qui passe à la radio à la base, mais je le fais sans hésiter pour eux, ouais.
0: Ouais, d'accord, ouais, très bien.
1: Vraiment.
0: Et justement, alors, si des bénévoles qui nous écoutent ont envie de vous rejoindre, de vous aider, que ce soit entre autres que famille d'accueil,
1: ouais.
0: Pour apporter de l'aide, de quelque façon que ce soit, comment est-ce qu'on peut procéder pour vous rejoindre?
1: Alors, on a Instagram, on a Facebook, tout est noté sur Instagram et Facebook, il y a notre numéro de téléphone et il y a notre mail. Donc, c'est avec plaisir s'il y a des bénévoles ou des familles d'accueil, beaucoup, surtout des familles d'accueil si besoin. Bah, on en a besoin.
0: Vous cherchez tout simplement SOS Urgence Animal Vosges et vous trouverez facilement.
1: Exactement, ouais, c'est ça. Facilement maintenant.
0: Et en ce moment, c'est une période avant les grandes vacances où malheureusement il y a beaucoup d'abandon.
1: Ouais.
0: Et justement, vous le constatez ça actuellement?
1: Alors, pour l'instant, les abandons, on touche du bois, il y en a.
0: Ouais.
1: Mais on n'est pas encore dans la période vraiment qui explose. Là, on est dans la période chaton.
0: Ouais.
1: Des gens qui ne stérilisent pas. Donc des mises bas à Pierre-Larigot, il y en a partout. Donc on essaye de trapper un maximum de chatons, un maximum de mamans pour les faire stériliser aussi. Et puis les placer après dans des bonnes familles. Là, on a plusieurs portées à la maison, donc chez moi personnellement, où on les nourrit toutes les 3 heures. Donc c'est vraiment du taf. On a des jumelles, donc on est un peu fatigué aussi à côté.
0: En plus, ouais, d'accord,
1: donc de l'aide famille d'accueil et bénévole, c'est pas trop.
0: C'est sûr. Ouais, parce qu'on l'a pas dit, je crois, mais vous êtes basé à Arches.
1: On est basé à Arches, ouais. Donc à mon domicile, donc l'association est à l'adresse de mon domicile à Arches. En attendant. Peut-être un jour le refuge, j'espère.
0: C'est tout ce qu'on vous souhaite pour les animaux en tout cas.
1: Ouais, pour les animaux, vraiment. Vraiment, ça nous tient à cœur.
0: Je vais tout simplement te laisser le mot de la fin pour conclure.
1: Voilà, on fait un appel aux dons, même 1 euro. Même 1 euro, ça peut faire la différence, vraiment. Et surtout stérilisez vos chats. Et si besoin, contactez-nous. Ne les abandonnez pas, contactez-nous.
0: Ouais, puis le lien pour la cagnotte, on le retrouve via vos réseaux.
1: Oui, le lien pour la cagnotte, c'est sur Instagram et Facebook. Mais n'abandonnez pas et stérilisez.
0: Merci beaucoup Eva, nous étions avec l'association SOS Urgence Animal Vosges.
1: Avec plaisir, merci Raphaël.
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0: film à voix basse vous est proposé à la MCL de Gérardmer, drame franco-tunisien de Leila Bouzid avec Eya Boutera, Yam Abbas, Marion Barbeau également. L'histoire, c'est celle de Lilia qui retourne en Tunisie pour les funérailles de son oncle et sa famille ignore tout de sa vie parisienne. Elle va se retrouver alors confrontée à des secrets liés à trois générations de femmes. Un film qui a reçu la note de 3,6 par la presse et 3,8 par les spectateurs. Je vous rappelle que ce sont les notes d'Allociné sur 5. Le film Vivaldi et moi est encore à l'affiche à l'entracte de Vanier, à la MCL de Gérardmer ainsi qu'au grand écran à la Bresse. Un biopic musical italien de Damiano Micheletto. Et l'histoire nous emporte au début du XVIIIe siècle à Venise, dans une hospédale où sont dissimulées au public des jeunes orphelines qui apprennent la musique. Et un homme, Antonio Vivaldi, va venir sur place et bousculer la vie de ce lieu. Ce film a été noté 3,5 par la presse et 4,1 par les spectateurs. Il y a Mon grand frère et moi que vous allez pouvoir découvrir au grand écran à la Bresse, comédie dramatique japonaise. L'histoire, eh bien, c'est celle de Riko. Suite à la mort de son frère aîné, elle va découvrir en fait qu'elle était plus proche de lui qu'elle ne l'aurait cru. Un film qui a été bien noté, hein, 3,2 par la presse et encore mieux par les spectateurs qui lui ont attribué la note de 4. Le film L'Abandon est encore à l'affiche au cinéma du Casino à Gérardmer et au Majestic de Remiremont, un drame de Vincent Garanque avec Antoine Reynards, Emmanuel Berco, et c'est un film qui revient sur les 11 derniers jours de Samuel Paty, ce professeur d'histoire assassiné en 2020. Un film qui a été noté 4,4 par les spectateurs, un petit peu moins pour la presse, 3,5. Une avant-première à découvrir au Majestic de Remiremont, Fils de personne, un drame de Safi Nebou avec Romain Duris dans le rôle principal. C'est l'histoire d'un homme qui a adopté le petit Mapring âgé de 4 ans, mais la mère adoptive décède dans un accident. L'homme Thomas, seul face à cet enfant qu'il ne connaît pas, décide de retourner en Thaïlande pour retrouver la famille biologique de cet enfant. Et peu à peu, des liens vont se tisser entre eux. À Remiremont, découvrez la comédie Anna et les enfants, signée Diane Clavier avec Camille Chamou et Alban Lenoir. C'est l'histoire d'une femme qui a carrément la phobie des enfants et un jour, elle va devoir rester seule avec deux gamins.
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1: La vie au pays de Remiremont et aux alentours, dimanche 7 juin, à partir de 8h, c'est la rando trail, la stéphanoise, organisée par l'association Courir Ensemble Vosges. Dimanche 7 juin, à 17h30, à la chapelle de la Suche, concert duo Jean-Pierre Como au piano et Xavier Girotto au saxophone, organisé par l'association Noctua. Et le jeudi 11 juin, Voyage imaginaire, le grand théâtre des sons et des histoires dans le cadre de la deuxième édition de la Dizaine des Arts organisée par la CC, la communauté de communes de la Porte des Vosges méridionale. Dit en entier, c'est quand même mieux. Le théâtre de la Miroiterie en spectacle, et ce sera du 4 au 7 juin, spectacle créé à la Miroiterie pour tous les goûts, pour tous les âges, buvette et petite restauration sur place, food truck le samedi. Alors, je vais vous donner le programme du vendredi soir à 19h. Je ne peux pas le prononcer, c'est par les collégiens. À 20h, Grolanda par l'atelier du jeudi. À 20h30, les secrets du palier par les adultes. Samedi 6 juin, 10h, cap ou pas, cap par les enfants. Et puis le 11h30, alors je préfère ne pas le prononcer, mais ce sera par les collégiens le retour. À 14h, le secret du palier par les adultes. À 15h45, le coq au village par les TTF BG. À 16h15, libre par la troupe du bout de la rue. Et à 16h30, Grolanta par l'atelier du jeudi. Ce que j'ai pas pu prononcer, mais vous le savez certainement d'avance. Et food truck toute la journée, Val Traiteur. Flamencush, venez manger sur place. Réservation par SMS uniquement au 07 60 06 93 80. Nom, jour, heure du spectacle, nombre de places que vous voulez. D'autres rendez-vous encore pour les jours qui viennent. Et il y aura donc samedi 6 juin, l'Assemblée Générale et même la fin de saison des vendredis 5 juin, donc au samedi 6 juin, l'Assemblée Générale, le gymnase de Béchamp du judo. Alors le vendredi 5, l'Assemblée, c'est à 20h. Samedi 6, finale du Challenge des Hauts-de-Vosges. Déroulement de la journée de 8h30 à 18h. Les horaires sont approximatifs. Hein. Bon, c'est pas un horaire suisse, donc à 10h, remise des médailles baby judo. 10h30, séance de Taïso. 15h, remise des médailles mini poussin. 16h30, remise des poussins. Et 17h45, des benjamins.
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8: Et les organisations à venir au pays de Gérardmer, pays des Lacs, ou encore à la Bresse, vallée de la Mozotte, et un petit peu plus loin, on va suivre la rivière. Et le 13 juin, festival des Effoussenets, les Fatal Picards, et une touche d'optimisme, la base de loisirs de Saulsure, réservation sur LOASO, 25 euros. Vous entendrez d'ailleurs en interview les Fatal Picards sur Radio des Ballons. Le salon littérature jeunesse, c'est samedi 6 juin, entrée libre à Gérardmer, donc à la Média Ludothèque de 10h à 18h. Et entrée libre. Et ce sera à l'espace Tilleul, donc à Gérardmer, alentour éclat de lire à partir du 6 avril jusqu'au 6 juin, donc jusqu'au 6 juin, donc c'est toujours valable. Spectacle, balade, comté, exposition, rencontre, atelier, atelier d'écriture, conférence. La symphonie des aigles, ce sera le 13 juin, c'est beaucoup plus loin là, puisqu'il s'agit de la volerie des aigles, et une soirée qui débutera avec Entre ciel et terre. Une soirée emblématique, Symphonie des jeunes de Strasbourg. La soirée se prolongera ensuite dans une ambiance conviviale autour d'une buvette et d'un barbecue. Et vous renseignez donc près de la volerie des aigles, vous allez les trouver sur internet. Sachez que le tarif est de 12 euros pour les adultes, 8 euros pour les enfants de 5 à 14 ans, 10,50 € pour le tarif réduit et 7 euros pour autre tarif réduit, celui des enfants. Des stations immersives donc au cœur du parc à découvrir avec ce qui est un événement un peu national d'ailleurs. Luc Arbogast, le chant des pierres, chapelle de Travexin à Cornimont. Ce sera le samedi 27 juin à 20h30 ainsi que le dimanche 28 juin à 16h, le tarif est de 25 euros. Les places sont limitées. Vous réservez sur Hello Asso. Renseignements au 06 21 04 66 26 et chapelle.travexin@free.fr. Et il y a également un autre numéro de téléphone, 06 15 17 04 87, si le premier ne fonctionne pas. Petite restauration sur place, concert organisé par l'association des Amis de la Chapelle de Travexin.
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1: Sur le département des Vosges, un poste de conducteur d'engins de terrassement vous est proposé. C'est une mission intérimaire de 3 mois à 39 heures par semaine. Un poste ouvert aux débutants avec formation conducteur d'engins BTP. On vous demande de posséder le permis B ainsi que le CACES R482A. Si vous êtes éligible au contrat d'alternance, eh bien, il y a un contrat d'apprentissage pour devenir diagnostiqueur immobilier, un CDD de 12 mois à 35 heures par semaine qui vous est proposé. Alors, il faut être titulaire du permis et ce sera donc en CFA en alternance avec l'entreprise. La société Big Mat Germate Cusneau de Remiremont est à la recherche d'un magasinier cariste pour un poste en CDI à 35 heures par semaine. Poste ouvert aux débutants, titulaire du CACES 3 R489. Un poste à pourvoir d'urgence sur Remiremont. Le restaurant Côte et Braise recherche un cuisinier confirmé pour un poste en CDI à 39 heures par semaine avec au moins un an d'expérience, formation CAP-BEP ou équivalent en cuisine. L'EHPAD Les Saules, situé à Saulsure, est à la recherche d'un aide-soignant pour un CDD de 6 mois à 35 heures par semaine, poste ouvert aux débutants avec diplôme d'état d'aide-soignant. À la Bresse, la mini-crèche Les Petits Amis de Oui Oui est à la recherche d'un agent de service polyvalent pour un poste en CDI à 35 heures par semaine. 6 mois d'expérience vous sont demandés pour ce poste. Formation HACCP assurée si vous ne la possédez pas. À Gérardmer, l'Écho du Lac est à la recherche d'un commis de cuisine. C'est pour un contrat à durée déterminée de 6 mois à 39 heures par semaine. C'est un poste qui est ouvert aux débutants. À Gérardmer, l'hôtel Les Loges du Parc recherche un réceptionniste en hôtellerie pour un poste en CDI à 35 heures par semaine. 6 mois d'expérience vous sont demandés avec l'anglais impératif et l'allemand souhaité. La société Soprême de Gérardmer recherche un maîtreur en bâtiment. C'est un poste en CDI à 39 heures qui vous est proposé. Alors pour postuler, il faut être titulaire du permis, avoir au moins 2 ans d'expérience et une formation bac ou équivalent dans le domaine de la construction. À Saint-Étienne-les-Remiremont, l'auberge Saint-Romary recherche un cuisinier. C'est pour un poste en CDI à 39 heures par semaine. Pour postuler, il vous faut au moins 1 an d'expérience avec bac ou équivalent en cuisine. La société Mille Plast de Saint-Étienne-les-Remiremont recherche un chef d'équipe opérateur régleur en plasturgie. C'est pour un CDD de 3 mois à 35 heures par semaine. 1 an d'expérience vous est demandé.
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0: Le film à voix basse vous est proposé à la MCL de Gérardmer, drame franco-tunisien de Leila Bouzid avec Eya Boutera, Yam Abbas, Marion Barbeau également. L'histoire, c'est celle de Lilia qui retourne en Tunisie pour les funérailles de son oncle et sa famille ignore tout de sa vie parisienne. Elle va se retrouver alors confrontée à des secrets liés à trois générations de femmes. Un film qui a reçu la note de 3,6 par la presse et 3,8 par les spectateurs. Je vous rappelle que ce sont les notes d'Allociné sur 5. Le film Vivaldi et moi est encore à l'affiche à l'entracte de Vanier, à la MCL de Gérardmer ainsi qu'au grand écran à la Bresse. Un biopic musical italien de Damiano Micheletto. Et l'histoire nous emporte au début du XVIIIe siècle à Venise, dans une hospédale où sont dissimulés au public des jeunes orphelines qui apprennent la musique. Et un homme, Antonio Vivaldi, va venir sur place et bousculer la vie de ce lieu. Ce film a été noté 3,5 par la presse et 4,1 par les spectateurs. Il y a Mon grand frère et moi que vous allez pouvoir découvrir au grand écran à la Bresse, comédie dramatique japonaise. L'histoire, eh bien, c'est celle de Riko. Suite à la mort de son frère aîné, elle va découvrir en fait qu'elle était plus proche de lui qu'elle ne l'aurait cru. Un film qui a été bien noté, hein, 3,2 par la presse et encore mieux par les spectateurs qui lui ont attribué la note de 4. Le film L'Abandon est encore à l'affiche au cinéma du Casino à Gérardmer et au Majestic de Remiremont, un drame de Vincent Garanque avec Antoine Reynards, Emmanuel Berco. Et c'est un film qui revient sur les 11 derniers jours de Samuel Paty, ce professeur d'histoire assassiné en 2020. Un film qui a été noté 4,4 par les spectateurs, un petit peu moins pour la presse, 3,5. Une avant-première à découvrir au Majestic de Remiremont, Fils de personne, un drame de Safi Nebou avec Romain Duris dans le rôle principal. C'est l'histoire d'un homme qui a adopté le petit Mapring âgé de 4 ans, mais la mère adoptive décède dans un accident. L'homme Thomas, seul face à cet enfant qu'il ne connaît pas, décide de retourner en Thaïlande pour retrouver la famille biologique de cet enfant. Et peu à peu, des liens vont se tisser entre eux. À Remiremont, découvrez la comédie Anna et les enfants, signée Diane Clavier avec Camille Chamou et Alban Lenoir. C'est l'histoire d'une femme qui a carrément la phobie des enfants et un jour, elle va devoir rester seule avec deux gamins.
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1: Nos coups de cœur télévisés en ce dimanche. TF1 à 21h10 propose Chasse gardée de Frédéric Forestier et Alain Fourion, comédie française avec Didier Bourdon et Thierry Lhermitte. Dans un village sans histoire, une maison de rêve en pleine nature est à vendre pour Simone et Adélaïde à l'étroit dans leur appartement parisien. Avec leurs enfants, c'est l'occasion idéale de se faire le grand saut et de quitter l'enfer de la ville. Qu'est-ce qu'on a encore fait au bon Dieu? C'est le film à 23h de Philippe de Chauvron avec Christian Clavier et Chantal Lauby. France 2, Mourir peut attendre, le film de Gary Fukunaga, un film d'action états-unien, également du Royaume-Uni, avec Daniel Craig et Rami Malek. Bond a quitté les services secrets et coule des jours heureux en Jamaïque. Mais sa tranquillité est de courte durée car son vieil ami Félix Leiter et de la CIA débarque pour solliciter son aide. Il s'agit de sauver un scientifique qui vient d'être kidnappé. Et puis le magazine Beau Geste ensuite de Pierre Lescure. La fabrique du mensonge, c'est à 21h10 sur France 5. Un documentaire, Brigitte Macron sauve l'ombre de la lumière, de la rumeur plutôt. Tout le monde a entendu cette théorie visant Brigitte Macron, une histoire persistante selon laquelle elle serait un homme et même son propre frère Jean-Michel Trogneux. Longtemps, ce récit n'a circulé qu'à voix basse, comme une plaisanterie de mauvais goût échangée entre amis et en famille autour d'une machine à café. Retrouvez à 21h10 ce documentaire du mensonge. Et puis Crimée, le spectacle de la guerre à 22h50. Toujours à la télévision ce soir, ce dimanche, Capitaine Phillips, le film de Paul Greengrass à 21h05 sur Arte. Avec Tom Hanks et Catherine Keener, la relation qui s'instaure entre le capitaine Richard Phillips, commandant du bateau et muse, le chef des pirates somaliens, qui le premier otage est au cœur du récit. Les deux hommes sont amenés à s'affronter lorsque Muse et son équipe s'attaquent au navire désarmé de Phillips. Tom Hanks, un héros ordinaire, documentaire à 23h15.
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1: La vie au pays de Remiremont et aux alentours. Dimanche 7 juin, à partir de 8h, c'est la rando trail stéphanoise organisée par l'association Courir Ensemble Vosges. Dimanche 7 juin, à 17h30, à la chapelle de la Suche, concert duo Jean-Pierre Comeau au piano et Xavier Girotto au saxophone, organisé par l'association Noctua. Et le jeudi 11 juin, Voyage imaginaire, le grand théâtre des sons et des histoires dans le cadre de la deuxième édition de la Dizaine des Arts organisée par la CC, la communauté de communes de la Porte des Vosges méridionale. Dit en entier, c'est quand même mieux. Le théâtre de la Miroiterie en spectacle, et ce sera du 4 au 7 juin, spectacle créé à la Miroiterie. Pour tous les goûts, pour tous les âges, buvette et petite restauration sur place, food truck le samedi. Alors, je vais vous donner le programme du vendredi soir. À 19h, je ne peux pas le prononcer, c'est par les collégiens. À 20h, Grolanda par l'atelier du jeudi. À 20h30, les secrets du palier par les adultes. Samedi 6 juin, 10h, cap ou pas cap par les enfants. Et puis le 11h30, alors je préfère ne pas le prononcer, mais ce sera par les collégiens le retour. À 14h, le secret du palier par les adultes. À 15h45, le coq au village par les TTF BG. À 16h15, libre par la troupe du bout de la rue. Et à 16h30, Grolanta par l'atelier du jeudi, ce que j'ai pas pu prononcer, mais vous le savez certainement d'avance. Et food truck toute la journée, Val Traiteur, Flamenkuch, venez manger sur place. Réservation par SMS uniquement au 07 60 06 93 80. Et non, jour, heure du spectacle, nombre de places que vous voulez. D'autres rendez-vous encore hein, pour les jours qui viennent. Et il y aura donc samedi 6 juin, l'Assemblée Générale et même la fin de saison des vendredis 5 juin, donc au samedi 6 juin, l'Assemblée Générale, le gymnase de Béchamp du judo. Alors le vendredi 5, l'Assemblée, c'est à 20h. Samedi 6, finale du Challenge des Hauts-de-Vosges. Déroulement de la journée de 8h30 à 18h. Les horaires sont approximatifs. Hein. Bon, c'est pas un horaire suisse, donc à 10h, remise des médailles baby judo. 10h30, séance de Taïso. 15h, remise des médailles mini poussin. 16h30, remise des poussins. Et 17h45, des benjamins.
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1: Les organisations à venir au pays de Gérardmer, pays des Lacs, ou encore à la Bresse, vallée de la Mozotte, et un petit peu plus loin, on va suivre la rivière, et le 13 juin, festival des Effoussenets, les Fatal Picards, et une touche d'optimisme, la base de loisirs de Saulsur, réservation sur LOASO, 25 euros, vous entendrez d'ailleurs en interview les Fatal Picards sur Radio des Ballons. Le salon littérature jeunesse, c'est samedi 6 juin, entrée libre à Gérardmer, donc à la Média Ludothèque de 10h à 18h. Et entrée libre. Et ce sera à l'espace Tilleul, donc à Gérardmer, alentour éclat de lire à partir du 6 avril jusqu'au 6 juin, donc jusqu'au 6 juin, donc c'est toujours valable, spectacle, balade comptée, exposition, rencontre, atelier, atelier d'écriture, conférence. La symphonie des aigles, ce sera le 13 juin, c'est beaucoup plus loin là, puisqu'il s'agit de la volerie des aigles, et une soirée qui débutera avec Entre ciel et terre. Soirée emblématique, Symphonie des jeunes de Strasbourg. La soirée se prolongera ensuite dans une ambiance conviviale autour d'une buvette et d'un barbecue. Et vous vous renseignez donc près de la volerie des Aigles, vous allez les trouver sur internet. Sachez que le tarif est de 12 euros pour les adultes, 8 euros pour les enfants de 5 à 14 ans, 10,50 euros pour le tarif réduit et 7 euros pour autre tarif réduit, celui des enfants. Des stations immersives donc au cœur du parc à découvrir avec ce qui est un événement un peu national d'ailleurs. Luc Arbogast, le chant des pierres, chapelle de Travexin à Cornimont. Ce sera le samedi 27 juin à 20h30 ainsi que le dimanche 28 juin à 16h. Le tarif est de 25 euros. Les places sont limitées. Vous réservez sur Hello Asso. Renseignements au 06 21 04 66 26 et chapelle.travexin@free.fr. Et il y a également un autre numéro de téléphone, 06 15 17 04 87, si le premier ne fonctionne pas. Petite restauration sur place, concert organisé par l'association des amis de la chapelle de Travexin.
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1: Sur le département des Vosges, un poste de conducteur d'engins de terrassement vous est proposé. C'est une mission intérimaire de 3 mois à 39 heures par semaine. Un poste ouvert aux débutants avec formation conducteur d'engins BTP. On vous demande de posséder le permis B ainsi que le CACES R482A. Si vous êtes éligible au contrat d'alternance, eh bien, il y a un contrat d'apprentissage pour devenir diagnostiqueur immobilier, un CDD de 12 mois à 35 heures par semaine qui vous est proposé. Alors, il faut être titulaire du permis et ce sera donc en CFA en alternance avec l'entreprise. La société Big Mat Germat Cusneau de Remiremont est à la recherche d'un magasinier cariste pour un poste en CDI à 35 heures par semaine. Poste ouvert aux débutants, titulaire du CACES 3 R489. Un poste à pourvoir d'urgence sur Remiremont. Le restaurant Côte et Braise recherche un cuisinier confirmé pour un poste en CDI à 39 heures par semaine avec au moins un an d'expérience, formation CAP, BEP ou équivalent en cuisine. L'EHPAD Les Saules, situé à Saulsure, est à la recherche d'un aide-soignant pour un CDD de 6 mois à 35 heures par semaine, poste ouvert aux débutants avec diplôme d'état d'aide-soignant. À la Bresse, la mini-crèche Les Petits Amis de Oui Oui est à la recherche d'un agent de service polyvalent pour un poste en CDI à 35 heures par semaine. 6 mois d'expérience vous sont demandés pour ce poste. Formation HACCP assurée si vous ne la possédez pas. À Gérardmer, l'Écho du Lac est à la recherche d'un commis de cuisine. C'est pour un contrat à durée déterminée de 6 mois à 39 heures par semaine. C'est un poste qui est ouvert aux débutants. À Gérardmer, l'hôtel Les Loges du Parc recherche un réceptionniste en hôtellerie pour un poste en CDI à 35 heures par semaine. 6 mois d'expérience vous sont demandés avec l'anglais impératif et l'allemand souhaité. La société Soprême de Gérardmer recherche un maîtreur en bâtiment. C'est un poste en CDI à 39 heures qui vous est proposé. Alors pour postuler, il faut être titulaire du permis, avoir au moins 2 ans d'expérience et une formation bac ou équivalent dans le domaine de la construction. À Saint-Étienne-les-Remiremont, l'auberge Saint-Romary recherche un cuisinier. C'est pour un poste en CDI à 39 heures par semaine. Pour postuler, il vous faut au moins 1 an d'expérience avec bac ou équivalent en cuisine. La société Mille Plast de Saint-Étienne-les-Remiremont recherche un chef d'équipe opérateur régleur en plasturgie. C'est pour un CDD de 3 mois à 35 heures par semaine. 1 an d'expérience vous est demandé.
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0: 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Restaurant Le Bola, 5 quai La Parelle à rue sur Moselle. Téléphone 03 29 24 00 43.
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2: La vie au pays de Remiremont et aux alentours, dimanche 7 juin, à partir de 8h, c'est la rando-trail, la stéphanoise, organisée par l'association Courir Ensemble Vosges. Dimanche 7 juin, à 17h30, à la chapelle de la Suche, concert duo Jean-Pierre Comeau au piano et Xavier Giroteau au saxophone, organisé par l'association Noctua. Et le jeudi 11 juin, Voyage imaginaire, le grand théâtre des sons et des histoires dans le cadre de la deuxième édition de la Dizaine des Arts organisée par la CC, la communauté de communes de la Porte des Vosges méridionale. Dit en entier, c'est quand même mieux. Le théâtre de la miroiterie en spectacle, et ce sera du 4 au 7 juin, spectacle créé à la miroiterie. Pour tous les goûts, pour tous les âges, buvette et petite restauration sur place, food truck le samedi. Alors, je vais vous donner le programme du vendredi soir à 19h. Je ne peux pas le prononcer, c'est par les collégiens. À 20h, Grolanda par l'atelier du jeudi. À 20h30, les secrets du palier par les adultes. Samedi 6 juin, à 10h, cap ou pas cap par les enfants. Et puis le 11h30, alors je préfère ne pas le prononcer, mais ce sera par les collégiens le retour. À 14h, le secret du palier par les adultes. À 15h45, le coq au village par les TTF BG. À 16h15, libre par la troupe du bout de la rue. Et à 16h30, gros lanta par l'atelier du jeudi. Ce que je n'ai pas pu prononcer, mais vous le savez certainement d'avance. Et food truck toute la journée, Val Traiteur. Flamenkush, venez manger sur place. Réservation par SMS uniquement au 07 60 06 93 80. Et non, jour, heure du spectacle, nombre de places que vous voulez. D'autres rendez-vous encore hein, pour les jours qui viennent. Et il y aura donc samedi 6 juin, l'Assemblée Générale et même la fin de saison des vendredis 5 juin, donc au samedi 6 juin, l'Assemblée Générale, le gymnase de Béchamp du judo. Alors le vendredi 5, l'Assemblée, c'est à 20h. Samedi 6, finale du Challenge des Hauts-de-Vosges. Déroulement de la journée de 8h30 à 18h. Les horaires sont approximatifs. Hein. Bon, c'est pas un horaire suisse. Donc, à 10h, remise des médailles baby judo. 10h30, séance de Taïso. 15h, remise des médailles mini poussin. 16h30, remise des poussins. Et 17h45, des benjamins.
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0: bonjour à tous, ici c'est JCV et bienvenue à Jurassic Rock. Et cette semaine, je vais vous parler des radios pirates.
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0: Pour bien comprendre pourquoi et comment en 1964, en Angleterre, on voit l'apparition d'une des toutes premières radios pirates, et en l'occurrence Radio Caroline. Alors il faut se souvenir qu'à cette époque, les compagnies de disques et la BBC avaient le contrôle absolu et le monopole de tout ce qui était diffusé en radio sur l'ensemble du territoire britannique. En Angleterre comme ailleurs, l'épidémie du rock'n'roll faisait déjà pas mal de ravages et les croulants n'appréciaient vraiment pas cette musique, alors que pour la jeunesse c'était une vraie révolution. Et je vous garantis que l'aristocratie musicale de cette époque mettait tout en œuvre pour tuer dans l'œuf cette musique de dégénéré. On retrouve Cliff Richard and the Drifter avec Move It.

J'ai oublié de vous préciser que, en fait, les drafters sont devenus ensuite les shadows. Alors, comme je l'expliquais précédemment, le marché du disque et leur diffusion étaient totalement verrouillés, et même en essayant de l'Angleterre aller proposer ses productions et ses artistes aux autres radios du quatre coins de l'Europe, c'était mission impossible. Ronan O'Reilly, jeune producteur irlandais de 24 ans, venait de créer son propre label. Les artistes qu'il produisait ne rentraient pas dans les standards radiophoniques de l'époque. Même Radio Luxembourg, à qui il proposait un disque de Georgie FM, avait été refusé. Conclusion, Ronan O'Reilly éliminait les intermédiaires en créant sa propre radio où il pourra enfin diffuser ses productions et ses artistes. On écoute justement Georgie FM.

Alors, pour tenter de rétablir la vérité, et pour la période qui nous intéresse donc, ce sont d'abord les Hollandais qui ont créé la première radio pirate en 1960 avec Radio Veronica. Radio Veronica qui émettra au large des côtes hollandaises. Bon, il y en a eu beaucoup d'autres avant, mais la liste est assez longue. Donc, 1964, création de Radio Caroline, et donc sur un ancien ferry danois, le Frederica, rebaptisé pour les circonstances MV Caroline. Le bateau, je dirais plutôt le studio flottant, sera équipé de tous les équipements radio up to date, comme diraient les Anglais aujourd'hui, l'aventure pouvait commencer. Ronan O'Reilly, malgré son jeune âge, était un homme d'affaires avisé et prévoyant. Il crée sa société de production, Planète Production, qu'il domicilie en Suisse. Et quant au bateau, il est enregistré au Panama, bateau qui jettera donc l'ancre au large des eaux internationales, rendant toute action juridique compliquée, voire impossible à mettre en œuvre, pour mettre donc en sourdine définitivement l'outrecuidance de Ronan O'Reilly et sa radio. Radio Caroline sera inaugurée par le DJ Simon Day, et la première chanson qui sera diffusée donc à Radio Caroline, c'est Can't Buy Me Love, interprétée par les sujets de Sa Précieuse Majesté, la Reine d'Angleterre, les Beatles.

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1: Le succès est immédiat. Alors aujourd'hui, bien sûr, ça fait rêver. Et il faut dire qu'à l'époque, les auditeurs n'avaient pas beaucoup de choix. Donc, succès fulgurant, 7 millions d'auditeurs en à peine quelques semaines. Petite précision destinée aux moins de 40 ans, qui n'ont pas connu donc ce temps mémorable où les diffusions radiophoniques se faisaient en grandes ondes et qui n'offraient pas une très grande qualité d'écoute. Et pour les plus anciens, ils se souviennent des bruits de bourdonnement qui altéraient la qualité du son. Mais nous avions enfin notre musique. On va écouter un court extrait que j'ai récupéré sur YouTube pour expliquer un peu la position de la France par rapport aux radios libres. C'était donc un journaliste français qui expliquait donc quelle était donc la position de la France. Et ensuite, on retrouve un autre groupe anglais de Hollis avec Stop, Stop, Stop.
2: Un sujet qui provoque de vives réactions depuis la multiplication des radios pirates ou si vous préférez les radios libres. Ces radios-là, elles devraient subir des sanctions encore plus graves si le projet qui est discuté cet après-midi est voté par l'Assemblée.
3: Voici, en train d'émettre clandestinement, l'une des 80 radios pirates, libres, locales, l'une de ces radios partie à l'assaut d'un bastion célèbre, le Monopole.
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revers de la médaille, et oui, pour ceux qui avaient le mal de mer, bah c'était loin d'être une sinécure. Moi, par exemple, il aurait fallu m'élitreuiller et me ramener dardard sur le plateau, sur le plancher des vaches, pardon. En plus, passer des semaines enfermées sur un bateau, même en musique, arrivé à un certain moment, on est en droit de péter des plombs. Conclusion, il fallait vraiment y croire et avoir la foi pour continuer à travailler dans de telles conditions, sans compter que les animateurs n'étaient pas bien payés. Certes, il y avait bien quelques distractions à bord, l'atmosphère avait très souvent les parfums d'herbes exotiques et libératrices du stress et la solitude du marin, mais quoique, de temps en temps, la jambe féminine venait agrémenter le quotidien de nos chroniqueurs de l'impossible. On retrouve les rois du jerk avec C'est donc ça la drogue.

0: Nous allons leur couper les vivres et le gouvernement s'attend à voir disparaître cette flottille avant la fin de l'année.
1: Ça, c'est notre révolution culturelle.
2: Mai 1964, le gouvernement engage une opération pour tenter de bloquer la station de radio, ce qui déclenche un bulletin d'information diffusé en direct sur les ondes de Radio Caroline. Je vous rappelle que le bateau était dans des eaux internationales et que les règlements internationaux de l'époque n'autorisaient qu'une seule personne à pouvoir monter à bord. Du coup, les autorités renoncent à cet abordage illicite.

Là, on vient d'écouter les Kinks avec You Really Got Me. Alors, en 1965, un sondage dévoile une audience cumulée de 39 millions d'auditeurs, ce qui était totalement inespéré. Alors, si les animateurs étaient mal payés, s'ils avaient entre autres le mal de mer, cela n'empêche pas, en 1966, à Ronan O'Reilly d'empocher son premier milliard de livres sterling. La question que vous vous posez, à juste titre, mais comment Ronan O'Reilly a-t-il pu gagner autant d'argent? La réponse est toute simple, grâce aux annonceurs. Imaginez début des années 60, période où la réclame se métamorphose en publicité. Avoir 39 millions d'auditeurs, c'est autant de consommateurs. Et oui, c'est QFD. On écoute Tom DeWu avec My Generation.

maintenant les radios pirates, même en dehors des eaux territoriales. Conséquence, Radio Caroline ne peut plus vendre d'espace publicitaire. Et en mars 1968, c'est la faillite et le Frédérica, ou donc le MV Caroline, sera saisi. En 1970, lors des élections, les fondateurs de Radio Caroline feront du lobbying contre Harold Wilson, qui avait été d'ailleurs à l'origine de cette loi interdisant les radios offshore. Maintenant, on fait un petit tour dans le Yellow Submarine. 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
2: 1972, Radio Caroline reprend ses activités, mais à bord d'un nouveau bateau, le Mi Amigo, et là, il jette l'ancre dans les eaux internationales à proximité des côtes hollandaises. Cela n'empêche pas le gouvernement britannique d'engager une action judiciaire et de faire condamner les 6 disques jockeys de la station. Mais la bad luck, comme diraient les Américains, ne s'arrête pas là. À la suite d'une violente tempête, le bateau s'échoue sur les côtes britanniques et sautant sur l'occasion, les autorités abordent le navire. L'histoire n'est pas finie. Sans doute grâce à un tour de passe-passe juridique, le bateau reprendra la mer et émettra à nouveau. Faute de moyens, le bateau n'est plus entretenu et deviendra une vraie épave flottante. Et c'est le 19 mars 1980, à la suite d'une forte tempête, que le bateau coulera avec la totalité des équipements de Radio Caroline. L'équipage et tout son staff quittera le navire. Radio Caroline et tous ses espoirs sombreront au fond des eaux. Arrivé sur la terre ferme des îles britanniques, l'ensemble des membres sera arrêté. Et maintenant, nous retournons Dr. Feelgood avec She Said Right.

En 1983, le fondateur de Radio Caroline rachètera un autre bateau, le Ross Revenge. L'aventure durera que quelques années, mais quoi qu'on en fasse, quand le destin s'acharne et surtout quand la nature se déchaîne, l'homme est impuissant et en 1987, une grosse tempête arrachera le mât de la transmission. Il faudra attendre le mois d'août 1989 pour voir des fusiliers britanniques et néerlandais se lancer à l'abordage du bateau. La radio cessera d'émettre sur la bande AM en 1990. Et maintenant, une nouveauté avec un groupe qui s'appelle Hope Critical et qui nous interprète Doing Fine.

juste pour retrouver l'ambiance de l'époque, un tout petit extrait, donc, c'est tiré donc, du film Good Morning England. Et donc, voilà ce que ça donnait. Welcome to our world.

0: En ce temps-là, le twist et le rock n'existaient pas. Sur les radios, on pouvait entendre ça.
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0: Et le rock est arrivé.

on vient d'écouter The Blues Breaker avec le titre Key to Love. Alors, en collectant toutes ces infos, je me suis demandé pourquoi, après 1981, certains voulaient à tout prix continuer à exploiter des radios pirates offshore. Est-ce pour des raisons financières et juridiques? Contrairement à la France, où les radios libres FM ont eu le droit d'émettre en 1981, la libération des ondes pour l'Angleterre s'est faite, elle, un peu plus tard. Bien sûr, il n'a pas fallu attendre les années 60 pour voir l'apparition des radios pirates. Il y en a eu de nombreuses et bien longtemps avant, mais les motivations étaient totalement différentes. Elles étaient souvent d'ordre politique, où les peuples ne pouvaient avoir accès librement à l'information. J'ai eu l'occasion, dans les années 90, de travailler en Hongrie et j'avais rencontré un Hongrois, fan d'Elvis Presley, qui me disait que, du temps de l'occupation soviétique, les Hongrois ne pouvaient pas écouter du rock'n'roll, mais la proximité de l'Allemagne, enfin on parle de l'Allemagne de l'Ouest bien entendu, leur permettait, pas toujours d'ailleurs dans de bonnes conditions, donc leur permettait d'écouter toutes les nouveautés provenant entre autres des États-Unis. Alors puisque nous parlons donc d'interdiction, il faut savoir qu'en Russie, bien évidemment, le rock du temps de l'Union soviétique était interdit. Et à ce propos, je vous propose de retrouver donc un groupe russe, Autographe, et qui nous interprète Master.

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1: Là, on vient d'écouter donc Christopher Bock avec Ma Bécane. Malheureusement, on arrive déjà à la fin de cette émission. Donc, je vous rappelle que vous étiez en compagnie de votre serviteur JCV à Jurassic Rock. Et en ce qui nous concerne et selon la formule consacrée, on se retrouve semaine prochaine, même heure, même endroit. En attendant, portez-vous bien et surtout, n'oubliez pas...

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